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1: Et bonsoir à toutes et à tous, vous êtes sur Radio U sur le 101.1. C'est Héloïse à l'antenne ce soir dans l'émission C'est vous qui le dites, la quotidienne de l'info locale et citoyenne. Alors aujourd'hui, nous avons le plaisir de recevoir Marie et Laurette parmi nous qui sont des étudiantes. Ce sont des ERS, c'est-à-dire des étudiantes relais santé. On les reçoit ce soir dans le cadre de la semaine de la prévention de la santé mentale. Donc c'est ce qu'on appelle les SISM, semaines d'information sur la santé mentale plus précisément. Et elles ont ces semaines-là pour objectif de promouvoir la santé mentale de toute la population. Mais comme on le sait, les jeunes sont aussi particulièrement touchés par ces questions-là. C'est pourquoi nous recevons cette semaine des invités de... Enfin, ce soir plutôt, des invités de l'UBO qui sont actifs concernant ces combats en particulier. Bonjour à vous deux.
5: Bonjour.
6: Bonjour.
1: Alors, pour commencer, tout simplement, est-ce que vous pouvez nous expliquer le rôle des ERS pour qu'on le comprenne bien de quoi il s'agit ?
5: D'accord. Donc, nous, on est une équipe de 10 étudiants qui est formée pour intervenir auprès de pairs sur des thématiques de santé. Notre objectif, ça va être de faire le lien entre les étudiants et les professionnels de santé du service de santé étudiante. Notre rôle, c'est aussi de sensibiliser les étudiants pour qu'ils prennent conscience que prendre soin de leur santé, ce n'est pas attendre d'être malade pour se faire soigner, mais plutôt un processus d'attention continue et de bonnes habitudes du quotidien.
1: Très bien. Et comment est-ce que vous agissez concrètement ? Quelles sont vos missions au quotidien ?
6: En fait, on va participer à l'élaboration de messages de prévention sur les différentes thématiques de santé et on va essayer de développer des outils d'animation pour que l'échange reste assez ludique quand même avec les étudiants. Donc c'est des actions qu'on va faire soit en physique, soit en format digital, notamment sur Instagram. Ensuite, on va faire aussi des animations de stand, donc que ce soit sur les sites de Brest, Morlaix et Quimper. On peut faire d'autres interventions comme ce qu'on appelle les Keep Calm. Donc ça, c'est en période d'examen, en fait, dans les bibliothèques universitaires. Et on va discuter auprès des étudiants autour d'une collation, etc.
1: Ok, et tu... Oh, pardon, je t'ai coupé.
5: Pardon, non, c'est moi, il n'y a pas de souci. On va aussi faire en sorte de communiquer autour des grands thèmes nationaux, comme par exemple le Septembre Bouge, le Dry January ou encore Stoptober. Donc sur les grands thèmes des mois, on va essayer de faire en sorte d'adapter notre prévention. On va également utiliser différents formats un peu plus décalés pour plaire aux étudiants, comme par exemple des ciné-débats, un club de course à pied ou encore des ateliers cuisine. Et tout ça, c'est pour que ça puisse plaire soit aux plus sportifs, soit aux plus littéraires. En tous les cas, le but, c'est qu'à la fin, ils aient des idées pour mieux prendre soin de leur santé.
1: Ouais, justement, tu m'as devancé parce que j'allais vous poser la question sur les thématiques, puisque tu en parlais juste avant. Donc, c'est super. Et vous, en plus, au-delà de ça, vous êtes vous-même étudiante. On en parlait en interne, vous êtes en médecine. Vous, en tant qu'étudiante, qu'est-ce qui vous a donné envie de devenir ERS ?
5: Moi, ça m'apparaissait comme un projet assez porteur de sens en tant qu'étudiante en santé parce que ça nous permet de s'engager sur le terrain, de découvrir les problématiques de santé de nos pairs, mais c'est aussi une opportunité de mieux se connaître dans le rapport à l'autre et également d'affiner son sens de la communication. Je pense aussi que le côté assez vivant et peu routinier de ce job étudiant est sympa pour nous.
6: Ouais, je suis assez d'accord avec Laurette. En plus, le but des ERS, c'est aussi de sensibiliser les étudiants, mais pas de les faire culpabiliser via nos actions. Vraiment, c'est ça aussi qui me plaît beaucoup, c'est qu'on a vraiment un dialogue avec les étudiants.
1: Ouais, puis j'imagine, peut-être, confirme-moi ou non, mais vu que vous êtes vous-même étudiante, est-ce que vous trouvez que ça facilite aussi le rapport avec d'autres étudiants ?
5: Ouais. C'est sûr que pour nous, c'est plus facile d'aller vers, parce qu'eux, ils ont moins... un a priori, une appréhension, parce que c'est sûr que souvent, quand les personnes sont plus âgées, il peut y avoir un peu un rapport d'autorité et quelque chose de descendant dans l'approche, être vraiment en train de dire il faut faire ça ou il ne faut pas faire ça. Nous, ce n'est pas du tout notre approche. On essaye de donner en fait, des petits conseils et des petits tips que nous, on met en place au quotidien et qui sont vérifiés, bien sûr, parce que nos informations, on ne les sort pas non plus de notre chapeau, on est formé. Mais l'idée, c'est vraiment d'aller faire du pair à pair pour que justement, il n'y ait pas cette appréhension en face de nous.
1: Ok.
6: Oui, bah, ils savent aussi qu'on n'est pas non plus parfaite, nous aussi, dans notre quotidien. Donc je pense que ça aide aussi également de savoir voilà, qu'ils ont face à eux des personnes en fait, qui sont comme eux, qui ont les mêmes problématiques au quotidien sur la santé.
2: Ok, et en plus, je me permets d'ajouter aussi pour nos auditeurs et nos auditrices, on en a un petit peu parlé en interne, mais c'est vrai que vous avez une expérience particulière, on va dire, puisque toi, Laurette, donc t'es ERS depuis un peu plus d'un an, c'est ça ?
5: C'est ça, là, c'est ma deuxième année que je commence.
2: Ouais, et toi, Marie, t'es là depuis un mois à peu près ?
6: Ouais, c'est ça, depuis début septembre.
2: Et est-ce que toi, par exemple, peut-être, Laurette, t'as un peu plus ce recul-là, ce recul d'expérience mais au fil du temps, qu'est-ce qui fait que tu penses que c'est important d'être là pour les étudiants ?
5: Je pense qu'au fur et à mesure du temps, on se rend compte aussi qu'on reconnaît les visages. Et ça, c'est assez gratifiant parce qu'on se dit « Ah, c'est des personnes qui m'ont déjà vu, qui ont déjà pu bénéficier d'actions auparavant et elles aussi, elles nous reconnaissent. » et en général, elles sont très contentes de nous recroiser. Je pense que ça nous permet aussi de devenir un peu plus mûrs dans les projets qu'on veut proposer, parce que moi, je sais que j'ai déjà mené des actions sur à peu près toutes les thématiques qu'on touche au SSE. Donc, j'ai des fois envie de voir d'autres choses, mais pour autant, par exemple, ceux qui viennent d'arriver, pour lesquels ça fait seulement un mois qu'ils travaillent, ils ont des fois un œil assez neuf et tout sur les problématiques qu'on rencontre. Donc c'est bien de mêler un peu de l'expérience à la nouveauté, je pense.
2: Mmh. Et toi, en tant que nouvelle ERS, est-ce qu'il y a des choses, toi, en particulier, que tu as observées, ou au contraire, est-ce que tu avais une idée faite en t'engageant, et au contraire, est-ce que tu as vu d'autres choses à nous partager ?
6: Honnêtement, je ne pensais pas que les étudiants seraient aussi... enthousiaste de nous voir sur les stands. Bon, c'est vrai qu'il y a des fois où il y a plus ou moins de monde qui vient nous voir, mais par exemple, on a fait une action hier sur le site de Quimper, et c'est vrai que les étudiants étaient hyper contents de nous voir, et je pensais pas qu'ils le seraient autant. Donc c'est vrai que ça fait plaisir quand même de voir que c'est utile ce qu'on fait. Donc par rapport à ça, ouais, ça a été assez une surprise.
2: Une belle surprise,
6: c'est ça. Au mieux dans ce sens.
2: Ouais, exactement. Et tu parlais aussi du campus de Quimper. Mais moi, ma question, c'était, est-ce que vous agissez sur tous les campus de manière libre, ou est-ce que en fait vous voyez attribuer une personne dans le besoin en particulier ? Comment ça se passe ? Qu'on fait appel à vous, en fait?
6: Non, c'est complètement libre. En fait, les étudiants peuvent venir voir n'importe quel ERS. C'est tout à fait libre par rapport à ça. Et on intervient sur les campus. En fait, on se répartit les UFR. Donc, on intervient à Brest, à Morlaix et à Quimper. Bon, plus souvent à Brest, évidemment. Mais on n'est pas attribué à un UFR en particulier. On va à peu près tous aller sur les différents UFR au cours de l'année. Donc c'est pour ça que les étudiants ne voient pas spécialement non plus les mêmes ERS, mais on nous reconnaît grâce à nos petits pulls roses. Donc
2: c'est assez voyant de loin, quoi.
6: Oui, c'est ça.
2: Jusqu'à où va votre rôle, en fait ? Par exemple, s'il y a un étudiant qui vous confie une situation difficile, ça va être quoi votre réaction ? Qu'est-ce que vous allez mettre en place pour l'étudiant ?
6: Le mieux dans ces cas-là, c'est vraiment d'être à l'écoute de l'étudiant. C'est vraiment la priorité. Parce que comme ça lui montre qu'il n'est pas seul face à son problème et qu'il y a vraiment des gens autour de lui qui peuvent l'écouter. Ensuite, en fonction de la situation, notre rôle, ça va vraiment être de le rediriger vers des professionnels qui pourront plus l'aider, parce que nous, on n'est pas formés pour aider tout le monde, en fait. C'est vraiment rediriger notamment vers le SSE, donc le service de santé étudiante, où là-bas, on a des professionnels de santé qui pourront s'occuper de l'étudiant.
2: Ok. Est-ce que tu as quelque chose à rajouter ?
5: C'est ça. Nous, on est un peu une première oreille, une première porte, et ensuite, on va orienter. Bien sûr, on est capable de faire preuve d'un esprit critique, de conseiller sur certaines problématiques, mais il y a des fois où forcément, ça nous dépasse, et l'objectif, ça va être que l'étudiant il soit pris en soin le plus rapidement possible pour que sa santé derrière, elle s'améliore. Donc nous, notre objectif, ça va être de bien orienter et de bien écouter, comme disait Marie.
2: Et est-ce que je peux me permettre de vous poser une question ? Alors là, c'est peut-être un peu sensible, mais est-ce que vous observez des tabous chez les étudiants ? Est-ce que vous observez des fois qu'ils ont un peu de mal à vous parler de certaines choses ? Est-ce qu'il y a des sujets qui reviennent, qui sont un peu sensibles ?
5: Moi, je dirais que tout ce qui est autour de la prévention, autour de la santé sexuelle, à chaque fois, va avoir plusieurs réactions différentes, mais on va reconnaître souvent les étudiants un peu plus jeunes, où ça va entraîner beaucoup le rire, la moquerie. Après, chez certains autres, c'est juste qu'il n'y a pas forcément l'envie d'en parler, Et après, il y a aussi des réactions avec des personnes qui sont très contentes de nous voir sur ce genre d'action et qui justement trouvent que c'est bien de déstigmatiser cette thématique. Autrement, je trouve que la santé mentale, c'est beaucoup moins que ce que ça n'a pu l'être. Maintenant, les étudiants, ils en parlent beaucoup plus ouvertement. En tous les cas, moi, c'est mon ressenti à notre échelle à Brest. Et sinon, les consommations, c'est aussi sujet au rire, souvent, parce que c'est des thématiques qu'on aborde autour de l'alcool, de la fête et des drogues. Et donc, forcément, c'est aussi des sujets auxquels ils sont amenés à être confrontés assez fréquemment. C'est des sujets desquels ça ne les dérange pas forcément de parler, mais qui sont souvent tournés à la dérision.
2: Mmh. Et donc, est-ce qu'à l'inverse des tabous, il y a des sujets qui reviennent très souvent ? Parce que c'est vrai, comme tu l'as dit, les étudiants peuvent être confrontés à certaines problématiques. Mais est-ce que vous observez aussi, on va dire, un sujet qui revient peut-être plus souvent que les autres ?
5: Du coup, on a pas mal le thème du stress, de la pression étudiante pour la réussite scolaire aussi. Tout ce qui va être autour de l'isolement, ça peut revenir parce que les étudiants, c'est des personnes qui entrent tout juste généralement dans une vie qui est plus autonome. Et donc, c'est un peu une période charnière. Sinon, on va retrouver des thèmes autour du sommeil, de la fatigue et comme ce dont on parlait tout à l'heure, des consommations, des soirées, parce que c'est aussi pour certains souvent le début des grandes soirées étudiantes. Donc, voilà.
2: Et quand on vient vous voir, par exemple, à un stand, j'imagine que vous devez être un peu prêt à avoir toutes sortes, pas forcément de demandes, mais d'aborder un peu tous les sujets. Comment vous faites ? Enfin, est-ce que vous avez des moyens mnémotechniques, on va dire, pour se rappeler de tout ça ? Parce que j'imagine que ça doit faire quand même beaucoup d'informations à retenir sur plein de sujets.
6: En fait, c'est vrai que quand ils viennent nous voir sur les stands, c'est beaucoup pour faire les activités qu'on propose. Parce que voilà, comme je disais, on essaye de faire quand même quelque chose d'assez ludique. Et finalement, il y en a peu qui parlent vraiment des vrais sujets. Après, voilà, on n'a pas la science infuse. Si jamais il y a quelque chose dont on ne se souvient pas, déjà, on est toujours plusieurs sur les stands. Donc, on peut un petit peu s'aider entre nous. On peut toujours aller vérifier une information. Donc, c'est pas. Les étudiants savent, voilà, que. On a le même âge qu'eux, qu'on n'est pas professionnel dans le thème qu'on aborde et qu'on n'a pas toujours de réponse à tout. Mais voilà, on essaye de leur apporter le maximum de réponses via justement des petits jeux, des petites activités.
2: Ok. Et peut-être petite dernière question là qui vient de popper dans mon esprit juste avant la petite pause musicale. Est-ce que si on s'adresse à vous, est-ce que la personne elle est obligatoirement tournée vers un professionnel ou est-ce que même la personne elle peut demander justement à ne pas en voir un, si elle peut être plus ou moins à l'aise?
5: Alors c'est carrément possible que la personne décide de ne pas voir un professionnel, c'est son droit. Nous on n'est pas obligé de la forcer à aller voir un professionnel. Par contre, on va toujours parler d'un professionnel si on voit qu'il y a une situation à risque pour son état de santé. Et il y a des fois aussi où on a des échanges et où il y a des personnes qui vont très bien. Donc on n'a pas forcément besoin d'orienter vers un professionnel. Mais pour autant, on peut informer sur toutes les informations qu'on a sur la physiologie, la biologie du corps humain.
2: Ok. Vous vous servez en fait de vos connaissances en médecine, quoi, si j'ai bien compris.
6: Parfois, ça sert un peu, oui.
2: Ça sert un peu, c'est vrai. Comme quoi, faut essayer d'allier ce que nos études aussi avec nos différents rôles. Merci à vous deux pour ce premier retour. Alors, je vous propose d'écouter un petit son qu'Olivia nous a sélectionné de poursuivre ensuite notre échange. Chers auditeurs, auditrices, tout de suite, c'est Pas assez de Gilda sur le 101.1.

0: C'est blanche.
1: Ça va?

0: passer.
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1: C'était pas assez de Gilda sur Radio U, le 101.1. Nous vous rappelons que nous sommes en direct ce soir avec Marie et Laurette qui viennent nous raconter leur rôle d'ERS, donc étudiant relais santé, dans le cadre de la semaine sur la prévention de la santé mentale. Alors en première partie, on a surtout vu dans les grandes lignes votre rôle, ce que vous proposez. J'aimerais désormais qu'on se penche un peu plus sur l'importance de ce rôle dans le monde étudiant, surtout qu'on le rappelle à nos auditeurs et auditrices, mais on est dans la semaine d'information sur la santé mentale. Pourquoi justement dans ce cadre, c'est important d'avoir une semaine spécifiquement consacrée à la santé mentale quand on est étudiant ?
4: Pour nous, c'est important d'avoir cette semaine qui soit banalisée pour qu'on ait ce temps pour réfléchir individuellement, mais aussi en groupe autour de cette thématique de la santé mentale. C'est aussi un moyen de déstigmatiser la santé mentale quand on sait qu'en général, on peut compter plus d'un quart des étudiants qui vont, c'est même plus des 18-29 ans, qui vont rencontrer un épisode dépressif dans les 12 prochains mois. Et bien ça, c'est des statistiques qui peuvent paraître assez effrayantes et qui pourtant sont déjà sorties. Donc l'objectif, nous, c'est d'en discuter avec les étudiants, de mener aussi des projets avec eux pour savoir quelles sont leurs attentes pour améliorer cette santé mentale et qu'est-ce qui pourrait les aider tout simplement.
5: Mmh. Ouais, c'est sûr qu'on parle souvent de la santé physique, mais au détriment un peu de la santé mentale finalement. Et en fait, c'est aussi important de rappeler que cette santé mentale, elle nous concerne tous, peu importe nos âges, peu importe nos études. Et c'est important de dire aux étudiants que leur santé mentale compte, c'est vraiment important et il faut en prendre soin.
1: Ouais, ça, je suis totalement d'accord et merci à vous encore pour ce... pour justement agir au quotidien pour les étudiants. Et d'ailleurs, à l'occasion de cette semaine-là, est-ce que vous avez prévu des événements en particulier ?
4: Alors oui, déjà, on a prévu un escape game qui va avoir lieu le mardi 13 octobre à 10h30 à la Bibliothèque universitaire de Lettres et à 15h30 à la Bibliothèque universitaire du Bouguin. Donc ça, c'est un jeu qui est vraiment assez interactif également, qui permet d'aborder des problématiques de santé mentale tout en se divertissant entre amis, et c'est complètement gratuit, donc c'est vraiment intéressant pour le public étudiant que nous, on rencontre tous les jours.
5: On a aussi prévu un ciné-débat donc, qui aura lieu lundi 12 octobre à 20h au Cinéma Les Studios à Brest. Donc, le film s'appelle « Au bord du monde » et il suit une étudiante infirmière qui est affectée en service de psychiatrie.
1: Ok, donc pas mal de choses de prévues pour la suite. Alors là, c'est vrai qu'on parlait de la semaine d'information sur la santé mentale ou même un peu plus dans le futur. Mais quotidiennement, est-ce que vous intervenez aussi sur d'autres événements étudiants ou même de manière quotidienne? Comment est-ce que vous interagissez avec les étudiants?
5: Oui, on peut intervenir sur différents événements festifs ou associatifs donc, qui sont organisés sur le campus, comme par exemple Intercampus ou les pétarades. Donc là, cette année, aux pétarades, on a distribué en fait, des outils de prévention, enfin de réduction de risque, pardon. Donc, par exemple, des protections de verre, des bouchons d'oreilles. Et comme toujours, on a aussi pour rôle de réorienter les étudiants sur ces lieux si jamais ils ont un quelconque problème. Et souvent, on discute un petit peu avec eux, on leur fait peut-être un peu s'ils ont le temps la promotion des ERS, on leur explique qui on est. Et franchement, cette année, moi du coup, c'était la première année où je le faisais, mais les étudiants étaient vraiment contents qu'on le fasse et vraiment, ils étaient reconnaissants. Après, on a aussi des rendez-vous qui sont un peu annuels, comme par exemple les Olympiades, donc, qui ont lieu plutôt vers la fin de l'année.
1: D'accord. Donc c'est... Oui, je t'en prie.
4: Oui, voilà, et sinon, on organise des stands toutes les semaines. C'est dans les différents UFR, ça peut être en lettres, ça peut être en sciences, en médecine. Et notre objectif, c'est d'être présent sur tout le campus et tout au long de l'année, que ce soit pendant les vacances ou pendant les périodes scolaires, pour permettre d'apporter un suivi continu et que les étudiants sachent qu'on est là pour prêter une oreille attentive à leurs besoins.
1: Ok, très très bien. D'ailleurs, ça me fait penser à enfin, là, tu me parles d'oreilles attentives. Il y a une question que, pour resituer pour nos auditeurs et auditrices, que je vous ai posée pendant la pause musicale et j'aimerais qu'on revienne un peu dessus parce que je trouvais ça très intéressant. Est-ce qu'il y a une rencontre, un échange, vous, en tant marque RS qui vous a vraiment touché, qui vous a vraiment marqué?
4: Moi, du coup, je ne parlerai pas d'une seule rencontre en elle-même, mais c'est vrai qu'on rencontre énormément de personnes avec des profils sociaux très différents. Et quand on rencontre des personnes qui sont plus dans la précarité sociale ou dans un isolement un peu important, pour nous, c'est vrai que ça peut être intéressant parce qu'on a des sujets de conversation qui sont vraiment assez poussés. Mais c'est difficile pour nous aussi en face, parce qu'on cherche le meilleur pour la personne et on cherche aussi à faire un relais avec les étudiants, médiateurs, administrateurs qui travaillent avec nous, qui sont appelés Emma aussi. Mais c'est vrai que c'est vraiment des échanges qui sont souvent assez difficiles parce que c'est des personnes qui sont dans des situations qui sont pas forcément assez dures à vivre au quotidien. Et nous, on essaye d'apporter des outils pour construire une évolution positive dans tout ça.
1: Ok. Et alors toi, Marie, donc c'est vrai que contrairement à Laurette, tu es là, enfin tu es ERS depuis un peu moins de temps. Est-ce qu'il y a quand même des choses que tu as pu observer?
5: Ouais, c'est ça. Enfin, c'est pas une situation précise, mais c'est vrai que c'est toujours, bah, comme je disais tout à l'heure, agréable. En fait, plusieurs fois, des étudiants, notamment lors des pétarades, nous ont remerciés pour ce qu'on faisait. Et c'est vrai que ça fait quand même assez plaisir de voir que voilà, les étudiants prennent en compte et surtout aiment ce qu'on fait. On se sent assez utile dans ces moments-là, donc vraiment, c'est des petits moments de partage avec les étudiants qui sont plutôt agréables.
1: Et c'est vrai que vous faites face à des situations qui peuvent être un peu difficiles, mais vous restez des étudiantes, vous restez des êtres humains tout simplement. Est-ce que c'est pas parfois un peu difficile mentalement de voir ces personnes qui peuvent être en grande souffrance? Et comment on fait pour un peu garder la face, si je puis me permettre?
4: Alors nous, c'est vrai que du coup, on est des interlocuteurs qui restent privilégiés, mais on se protège avant tout, nous aussi. Déjà, on réoriente les personnes concernées et quand on voit que c'est trop pour nous, on se permet aussi de dire que là, on n'a pas forcément, nous, les réponses en tant qu'étudiants, mais que va orienter vers la bonne personne. Et on peut aussi dire à notre collègue étudiant ou étudiante de santé qui est avec nous, parce qu'on n'est jamais seul, « Oh, est-ce que tu peux prendre le relais ?» Parce que là, c'est une situation qui, moi, me touche trop personnellement. Donc, on fait toujours en sorte de trouver une alternative.
1: Ok.
5: Oui, après, on est aussi accompagné par le SSE. Si jamais, à un moment, on est vraiment affecté par une situation, on peut évidemment aller voir nos collègues du SSE et leur en parler. On est toujours accompagné, nous aussi, finalement.
1: Ouais, donc au final, vous aussi, vous êtes protégés, c'est aussi très important. Alors moi, il y a deux petites questions que j'aimerais vous poser avant de terminer cette interview. Là, si il y a un étudiant ou une étudiante qui nous écoute et qui vraiment aimerait faire appel à vos services, mais qui hésiterait encore un peu, qu'est-ce que vous lui diriez pour la convaincre, le ou la convaincre de venir vous voir?
5: Que déjà, on ne jugera pas la personne vraiment... Peu importe ses problèmes, elle peut venir nous parler. Ensuite, on lui dira aussi que forcément, on n'ira pas le répéter sur tous les toits, que ça reste entre nous. Et ensuite, qu'on pourra l'aider après à la réorienter, si besoin, vers une personne plus qualifiée.
4: Et puis, il y a quand même une certaine forme de secret professionnel qui s'applique. C'est-à-dire que si la personne... elle nous dit quelque chose, ça va rester entre elle et nous, et jamais ça sera répété par ailleurs, même si on n'a pas forcément une clause, pour autant ça reste moral, et nous on n'a aucun intérêt à aller en rire à côté ou quoi que ce soit. Donc en plus on est facilement joignable, on peut être consulté que ce soit sur notre Instagram, qui est ERS-UBO, je fais la petite pub.
1: Mais t'as bien raison, j'allais la faire de toute façon, autant que ce soit toi.
4: Sinon on a aussi une adresse mail, et pour ceux qui préfèrent, on peut aussi être... facilement joignable sur nos stands en présentiel, donc sur les différents UFR de l'UBO ou de Morlaix ou de Quimper de temps en temps. Et également, si vous préférez, si vous êtes un peu plus en physique, vous pouvez vous rendre directement au service de santé étudiante et prendre rendez-vous là-bas, demander, il y a toujours quelqu'un à l'accueil pour vous accueillir.
1: Ok, écoutez, merci beaucoup à vous deux, autant pour cette interview, mais aussi pour votre rôle au quotidien et d'aider les étudiants. Merci aussi à vous les auditeurs et auditrices d'être toujours aussi fidèles à notre émission, toujours aussi nombreuses, aussi nombreux. Je le rappelle, parce que c'est quand même très important, que vous êtes, il y a une ligne que vous proposez donc au 02 98 01 82 88 pour ceux qui en ressentiraient le besoin. Vous êtes, et je le rappelle également, joignable sur leur site Instagram ERS-UBO. Vous pouvez en plus, je me suis renseignée un minimum, trouver un lien pour prendre un rendez-vous avec un ou une professionnelle de santé. Alors n'hésitez pas si vous en ressentez le besoin. Et surtout, parlez autour de vous, c'est très important. Merci à Olivia d'avoir géré la technique. Comme d'habitude, tu as été formidable, c'est génial. Merci encore d'être venu. Et on vous laisse sur I Don't Really Care For You de CMAT. C'était C'est Vous Qui Le Dites.

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0: Est-ce que t'as l'impression d'avoir découvert ce qui était arrivé à maman le jour où elle a mis des mots dessus?
1: Pas vraiment. Enfin, peut-être que ça donnait des réponses, des clés, que ça rendait un sentiment latent concret. Mais je crois qu'on pressentait, on sentait, et que même si on n'avait pas toutes les clés pour comprendre, on savait. Je sais pas comment définir ce truc-là, qui fait que dans cette configuration-là, dans cette situation-là, enfant, on sent. Il y a aussi comment trouver de la légitimité à ressentir, à parler de quelque chose qu'à la base, on n'a pas vécu, mais qu'on a ressenti.

0: en regarde, je crois que sa pellicule a cramé.
1: Donc là, c'était les copains. Après, il y a la rencontre.
0: Voilà. Il est là, le mariage.
1: Voilà.
2: T'as vu le beau gosse ?
1: Putain,
0: oh, j'aurais trop aimé qu'il y ait du son.
1: Fais des pauses régulièrement que je vous dise qui est qui. Stop. Mais Mernelli, bon, avec sa démarche, on la reconnaît. Carmen, vous avez vu comment elle est ? La petite, là ?
2: Ouais, elle est là.
1: Vas-y. Lolé, à droite. Et il doit y avoir Henri aussi. Ouais, il est derrière. Je l'ai vu, avec ses lunettes. Voilà.
0: C'est lui, là ? Ouais.
3: Depuis plusieurs années, avec ma sœur Fanny, on cherche à comprendre.
1: Il est là.
0: Hein. Ouais, ouais.
1: C'est lui, le
2: tirage de main.
1: Vous avez vu comme il est grand ? Bah, au moins vous voyez qui c'est.
0: Ouais, mais...
1: Vous l'avez jamais vu, en fait.
0: Non. Ouais, mais...
1: Il est grand avec des yeux bleus. Il est grand avec des yeux bleus.
0: J'ai pas l'impression d'avoir découvert son visage.
2: Moi non plus.
3: On sort les archives, les films et les photos. On dépoussière l'arbre généalogique.
0: C'est qui à côté ? C'est papy,
1: oui ? Enfin, je crois que c'est papy, oui.
3: Démêler les nœuds, défaire les silences, rapiécer les souvenirs.
1: En fait, il est pas si grand que ça.
0: Et bah, papy Louis, il fait la même taille.
1: Bah ouais. On avance.
2: Oh, le beau bouquet.
1: Ça, c'est dans les escaliers de la maison, hein, ouais. C'est le jardin que vous connaissez. Hein.
0: J'ai toujours une photo de
1: toi. Il y avait Anna. Ah, c'est le chat.
0: Après, avec le bouquet de fleurs.
1: Je l'ai plus jamais vu. Mais c'est moi, je connais ça. C'est là que je suis allée quand j'étais petite, moi. C'est Moracar. C'est Moracar et dans les terres, mais c'est vers Alicante et tout ça.
3: Réinvestir les paysages de son enfance pour circonscrire le terrain miné.
1: On zappe à vous ?
0: Si tu veux, ouais.
3: Identifier la bombe, dépasser la honte et apprivoiser le flou.
1: Parce que si je regarde 76 machin, je risque d'aller gerber, donc ouais.
3: On cherche un point de départ pour remettre l'envers à l'endroit.
4: Alors...
5: T'avais quel âge la dernière fois que t'es allée en Espagne ?
4: Alors, je pense que j'avais 4 ans et demi.
5: Et tu te souviens de quoi de ce voyage ?
4: Je me rappelle du camping, je me rappelle du chemin de là où on faisait la vaisselle jusqu'à la tente. Je me rappelle du petit chemin qu'on prenait pour aller à la plage. C'est très clair aujourd'hui.
3: Ce sera l'Espagne. On partira pour Moracar, notre mère, ma sœur et moi.
4: C'est pour ça, Moracar, moi.
3: Sur les traces d'un été heureux.
5: Bah, ça peut être ça, le truc.
3: Celui juste avant que ça ne commence.
6: Tu veux bien mesdames, là ?
0: C'est bon.
6: Je parle et on entend
1: rien. Si, si.
7: Si, si, on t'entend.
6: Non.

j'ai été plongeur des mineurs pendant 14 ans. Durant ces 14 ans, on a dû effectuer des missions de déminage en France et un peu partout dans le monde. Alors les durées sont variables, en France ça dure 1-2 jours. Et sinon à l'étranger, ça peut aller jusqu'à plusieurs mois. Sous l'eau, il y a encore une quantité très importante d'engins explosifs. Le temps d'une carrière, on en démine un certain nombre, mais c'est tellement infime par rapport à tout ce qui a été largué que...

la limite, c'est la plongée le plus dangereux, plus que le déminage, quoi. Parce que t'es dans l'eau, c'est pas ton élément naturel. Ça reste un élément hostile. Donc le moindre petit pépin, ben, ça peut vite prendre des proportions très graves. C'est pour ça qu'on s'entraîne beaucoup, beaucoup, beaucoup, tous les jours, pour que ben, les gestes qui vont nous permettre de survivre, entre guillemets, ben, ce soit des réflexes. Quoi. Tu réfléchis plus quand t'es en détresse, tu réfléchis.

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1: Bonjour, mère.
2: Ça va être mouillé.
1: Ça te fait bizarre de revenir
2: Ouais, là, ça fait un peu bizarre, ouais.
1: 50 ans.
3: Moi aussi.
2: On va aller où la boutique de...
4: Ben, je pense qu'il faut qu'on aille dans la station Alamo, vu que c'est là que j'ai réservé.
5: Hola, buenas, ¿qué tal?
4: Hola, buenas.
5: Adelante.
4: Gracias.
5: ¿Hay alguien que tenía reserva con nosotros?
4: Sí.
5: ¿Esto por aquí?
4: Gracias.
5: Y les voy a enseñar el coche, ¿vale?
4: Vale.
5: Adelante.
4: Vamos.
2: Amora, ¿qué fue ahora? Oui. Ou à la plage, parce que c'est pas à la mer, Mourakar, c'est un petit peu au-dessus.
4: On pose nos sacs et on file à la mer, non?
2: Ouais.
4: T'es prête à noter l'adresse où on va? Peut-être avant.
2: Si. Dès que tu peux faire sur le truc, maman, tu peux faire directement sur la
4: plage. 2 minutes! Non, je ne veux pas. Vas-y.
2: T'aurais le GPS là?
4: Oula! Mais on est obligé de tourner là!
2: On va le faire comme ça, comme des touristes.
4: Ouais, vous avez confiance?
2: Oui.
4: Paf, donc là, pas trop le choix.
2: C'est pas fou.
4: Vous avez habitué quand même à une conduite plutôt sportive. Je sais. Que toi et la route, ça ne fait qu'un.
2: Je vais où, Fanny, là, s'il te plaît?
1: Mais j'allais.
2: C'est orange.
1: Oui, j'allais dire après le feu.
2: Faut que t'anticipes avant les feux, Fanny.
1: Oh, alors j'ai pas commencé à m'engueuler parce que je suis le pire copilote de la Terre.
2: Donc on va s'engueuler,
1: c'est grave. D'accord. Donc là, c'est prochaine à droite.
2: Il y a des gros bateaux de transport à passagers en face, des gros machins. Gros truc à 4 étages.
1: Donner une date à ce truc-là, j'arrive pas à trop savoir. Je devais avoir 12-13 ans.
2: C'était ou une fin d'après-midi ou un début de soirée.
1: Donc toi, t'étais sur le tabouret le plus à droite, maman au milieu et moi... plus près de l'escalier.
2: Vous étiez tous les deux l'une à côté de l'autre. L'une à côté de l'autre.
1: Pour moi, t'étais dans la cuisine face à nous. Je crois que maman était au milieu.
2: Et j'ai l'impression qu'on était côte à côte sur ce tabouret, mais que maman était de l'autre côté du mur. Peut-être j'étais de l'autre côté, mais moi j'avais l'impression d'être avec vous. Je sais plus si j'avais mis physiquement cette distance du passe-plat entre nous. Et que y avait un peu, j'ai un peu une image de « elle faisait les 100 pas ». En sachant qu'elle s'apprêtait à lâcher une bombe.
1: Et puis, bon, bah, elle nous a dit qu'il fallait qu'elle nous parle, quoi, qu'elle nous parle de quelque chose.
2: Vous étiez très sérieuse parce que je vous ai dit, il faut que je vous dise quelque chose. Enfin, très sérieuse. Oui, vous sentiez que c'était important. Je me demande si on n'était pas en train de faire comme on a toujours fait, petite, toi et moi. De se toucher les pieds pour avoir un contact physique et rester en communication tactile, discrète, derrière le comptoir du bar. Et j'ai essayé de prononcer 2 phrases simples en vous disant « Je ne vais pas bien parce que lorsque j'étais petite, mon grand-père n'était pas gentil avec moi. »
1: Son grand-père était méchant avec elle quand elle était petite.
2: Voilà, mon grand-père me faisait du mal quand j'étais petite. Si vous avez des questions, vous pouvez m'en poser. poser des questions. Enfin, la possibilité était offerte. Après, c'était à vous, au moment où vous le souhaitiez, de faire la démarche ou pas, quoi, je pense.
1: Et je crois qu'on a compris. On avait déjà compris.
2: De mémoire, on n'avait pas posé de questions. Mais c'était le... Ça faisait partie de ma démarche de l'annonce. C'était que je me promettais qu'il arriverait jamais quelque chose de pareil à mes enfants. Mais ça, je voulais pas dire. Toi, t'as entendu une promesse?
4: Je sais pas si elle nous a fait la promesse ou nous a demandé de faire la promesse ensemble de... À partir de maintenant, il y aura plus de mensonges. On se dira tout. Et on garde pas les choses pour soi, parce que ça abîme les gens.
1: C'est vrai que je l'avais pas comme ça en mémoire, mais c'est vrai qu'il y a eu ce truc de promesse, de briser le silence et de plus jamais reproduire ça.
2: Exact. J'ai cité la troisième phrase.
1: Je m'en souviens maintenant.
2: Je crois que quand j'ai prononcé cette troisième phrase, j'étais à l'intérieur très en colère et j'ai dû vous le dire... pour le coup, de manière moins douce. Et que c'était, il n'y aura plus jamais de mensonges dans cette famille, on se dira la vérité. Voilà, c'était plutôt quelque chose de réactif.
1: Et voilà, je crois que c'est ce qui me reste de cette discussion et de ce moment-là.

fréquemment on se retrouve dans des situations où on n'a absolument aucune visibilité. Il suffit qu'on mette un coup de palme, on déplace décidément, on voit rien. En fonction de la profondeur, il n'y a plus de lumière, donc voilà, tout se fait à tâtons. On intervient aussi sur ce qu'on appelle le domaine maritime, en particulier l'estran. Donc c'est les plages. Et à cette occasion, il arrive régulièrement qu'on doive intervenir sur les côtes parce que des personnes ont trouvé des engins. Très souvent, ce sont des civils. Ces civils que, dans notre jargon, on appelle les inventeurs. Voilà, donc on part avec une équipe de... On est quatre. Donc il y a un chef de mission, un ou deux, ça dépend de l'ampleur de la découverte. Et puis... Puis ensuite, on part avec le Zodiac, les explosifs, les artifices. Et puis après, on intervient, on vérifie que ce soit bien un engin explosif.

0: On peut rouler à 130 ou non, toujours pas.
1: Ah si.
0: Pardon. Voilà. Mais là, ça, plus le décor change, là. On peut faire 140?
1: 135.
0: Ça va.
1: À 138.
0: À 138, pardon.
1: On n'a rien senti.
0: C'est là.
1: C'est le petit chemin.
0: Bah ouais. Qui me paraît plus bien. Et c'est le camping. Mais c'était pas ça. Mais on devait aller plus loin alors. Comment il s'appelle?
1: Il y a écrit camping El Gandal, bar, restaurante et venta de hielo. Ils vendent de la glace.
0: Oui, on allait chercher la... Bah c'est dingue, ça veut dire que ça n'a pas changé. Je sais pas ce que ça me fait, mais ça me fait.
1: On laisse le camping derrière nous. T'as envie de quoi là?
0: De pleurer.
1: Soir d'enfance. Ah, ça aussi.
0: Ah non, je vais très bien. Ah, mais la musique.

0: Je vous en ai parlé déjà ?
1: De quoi ?
0: De moi, ce qui a fait que tout remonte. Un soir de décembre, veille, ben, jour de vacances scolaires, donc cette année-là, à l'école, j'avais une classe de CE2. Et donc, c'est l'heure de l'accueil des enfants le matin. Sur la cour, on fait les 100 pas avec la collègue avec laquelle j'étais de service. Et elle me dit que cet élève-là en question, son élève de CP, donc de 5-6 ans, ne serait pas là parce que le grand-père a été arrêté pour agression sexuelle sur elle. Ça m'a... Je sais pas comment dire. C'était le début du tsunami, sauf que j'ai chanté de tsunami pendant 10 jours. Quand j'ai entendu ça, je me suis dit, tu craqueras quand t'auras plus les enfants. Et là, c'est monté. Et physiquement, ça explose, quoi. Tout ton corps explose, quoi. Et là, tu sais pas comment gérer ça. C'est vraiment des orteils à la tête. T'as tout qui remonte. C'est-à-dire que toutes les images, j'y croyais et je les voyais. La boîte était de mémoire était ouverte.
1: T'avais jamais eu de réminiscence
0: Si.
1: Avant.
0: Mais je me disais que j'étais complètement folle, que c'est parce que peut-être je me faisais des films. Mais depuis, il y a eu de nouvelles images, donc qui sont très claires. La dernière fois, c'était assez récemment. C'était, je suis allée faire les courses, on pose des sacs de courses, je commence à déballer, ranger, et je sais pas pourquoi, c'est revenu. Il y a un autre, et voilà. Et là, tu tapes dans les murs et tu cherches une bouteille. Non, d'abord, tu te dis, on va faire ce qu'il a dit, l'hypnothérapeute va te calmer. Puis des fois, c'est trop, tu peux pas. Et c'est pour ça que dans ces cas-là, je pense aux copines qui ont mis fin à leur jour pour les mêmes raisons. Mais ça, je t'avais dit une fois, je crois. C'est pour moi, il y a pire encore, si. Qu'on me demande de me taire. Au moins, le père, il savait. Je veux dire, il y a eu cet épisode où mon père a défoncé, a priori, la porte de la salle de bain dans laquelle ma cousine et moi étions enfermés avec le grand-père. Et je pense que c'est peut-être après ce moment-là que mon oncle, le père de ma cousine, enfin sa famille, n'ont plus dormi à la maison ou passé autant de temps à la maison. Ils venaient, mais ils restaient plus. Alors que mon père à moi, il m'y ramenait à chaque fois, deux fois par an. Donc.

0: 26 minutes. Hein. Et c'est depuis l'ouverture de la porte, donc...
1: Tu comptes me faire des blagues comme ça longtemps?
2: Non.
1: Tu crois qu'on va me le faire à moi?
2: Pardon, tu m'as plus placé.
1: Je comprends.
3: On n'avait pas envie.
1: Donc je ne veux pas te déranger, mon pauvre. Je voulais te remercier, en fait. De quelque chose de, qui va te remuer.
0: Oui.
1: Mais je vais te remercier quand même.
0: On t'allait pas bien, là.
3: Non, je voulais un peu vider et savoir. Je me suis dit, il y a de ces quatre, il va claquer.
1: Je comprends, papa.
3: Je pourrais jamais avoir les réponses, donc j'y suis là.
1: Je te remercie, papa, d'avoir défoncé la porte. Il y a 30 ans. De la salle de bain.
2: De quelle salle
1: de bain? De chez toi.
2: Ah bon? Et pourquoi tu me remercies?
1: Il y avait qui derrière cette porte là, papa? Tu te rappelles l'avoir fait? Un père très difficile, papa.
2: Hein?
1: Tu avais un papa très difficile.
2: J'avais un papa très difficile. Ah oui, un très bon.
1: Tu m'as protégé, papa. Tu te rappelles pas? Tu te rappelles pas du tout? Je pense que tu en avais parlé à maman parce que maman elle me disait toujours tu demanderas à ton père. Ben je sais pas, j'ai besoin de savoir papa en fait, mais...
2: Je comprenais pas pourquoi ils sont fermés dans la salle de bain.
0: Titi qui comprenait pas pourquoi ils sont fermés avec vous. Après,
2: ils ont monté la porte.
0: Après, ils ont
1: fait ça. Je t'ai dit ça.
2: Il y a 30 ans.
1: Ben, je sais pas, moi, dans mon souvenir, j'avais 8 ans, donc non, il y a plus de 30 ans, il y a 40 ans. Plus de 40 ans.

L'avantage des chasseurs de mines et de leurs sonars, c'est que ça permet d'intervenir sur des zones très très vastes. Donc on est susceptible d'intervenir à n'importe quel moment, de jour comme de nuit. Soit tu es en train de faire de la paperasse, ou de l'entretien de matériel, ou tu es en train de lire, ou tu dors. Tu es tranquille et puis boum, ça déclenche. Donc faut réagir vite. Et puis on te dit intervention plongeur, ok. Suivant ce qui a été défini, bah chacun s'équipe. On a beaucoup, beaucoup de matériel sur nous, donc on est très, très lourd. On a déjà la combinaison qui est assez oppressante. Après, on s'habitue, hein, c'est une seconde peau, comme on dit. Après, t'as tout le matériel, donc t'as une brassière, t'as les bouteilles, t'as une ceinture de plomb, après tu mets tes palmes. Voilà, donc t'es un petit peu engoncé en surface. Par contre, dès que t'es dans l'eau, effectivement, ce poids-là, il disparaît, quoi. C'est une sensation quand même assez dingue. Les sons sont... C'est comme des sons dans du coton. Et en même temps, ça se propage très très bien dans l'eau, le son. Donc tu peux entendre des choses qui sont très très loin sans jamais les voir.

0: Il y en a une qui a un gros sweat ou pas, me prêter?
1: Sûrement, oui. Tu veux quoi?
0: Tu as besoin de ton sweat,
1: non? Non. Non, non, tu peux pas.
0: Vous ne le comprenez pas? Allez.
1: On aurait pu prendre plus, mon chéri.
2: Avec l'alcool, ça va. Mais on a pris 8 bières.
1: Prenez-moi des bouteilles de vin.
2: Enfin, oui, une bouteille de vin, c'est pas mal. Ah oui. Ah si, c'est pas toute seule, oui.
1: Mais c'est à moitié de l'eau, hein. Je sais pas comment c'est, mais franchement, c'est pas 11 degrés, je crois. 11, tu crois?
2: Bah, c'est marqué sur la bouteille.
1: Ah ouais?
2: Bon, vas-y.
1: Non, vas-y.
2: Il faut se rappeler quand même que lorsque vous étiez petite, à partir du moment même quand Léo est né, et ensuite dans la maison, je dormais avec un couteau sous l'oreiller, un outil, une matraque, un machin à côté de moi. J'étais toujours dans la crainte de l'agression et heureusement qu'à l'époque, il y avait une porte qui fermait l'accès à vos chambres. Moi, j'étais tout le temps dans toutes les nuits. Et moi, je vous protégeais. Oui. Si je dissociais, je vous protégeais. Que ce soit avant vous ou après. Mais oui, mais parce qu'autrement, je m'effondrais. Et heureusement, j'avais mon autre moi rigolo qui a envie de vivre et qui trouve la vie belle et qui est pleine d'espoir et qui voulait faire des enfants. Et heureusement qu'il y avait ça.
1: Et pour toi, ça, on l'a pas ressenti?
2: Ben, j'essayais. Je sais pas. Parce qu'elle peut être un lion, là, mais c'est moi qui défends tout le monde. Qui veut vous fight si on vous touche un cheveu. Donc vous êtes l'espoir, en fait, mes enfants. Vous êtes nés de ma bonne partie. De ma partie, la vie est belle. Bon, ça aurait été bien si on avait une bougie. T'as la lune. Tu voulais de la lumière, ben, je veux dire, t'as demandé la lune. J'ai demandé à la lune. C'est ma beauté. Oh merde, putain. T'as remis ton verre à l'envers aussi.
1: Ok.
2: Allez, coupez, à demain.
1: On en est là.

0: si longtemps là, moi j'aimerais bien. Attends. Moi j'aimerais bien te parler de comment j'ai vu les choses hier et que j'ai écrit en m'endormant là. Je sais pas trop si il y a longtemps, j'ai pas envie de. Parce que j'ai justement j'ai envie de parler avec toi de comment amener certains sujets. Ce qui me gênerait peut-être qu'elle. Bah, j'ai pas envie de la blesser, quoi, comme d'hab. Et que j'ai pas envie qu'elle entende cette discussion d'une oreille un peu toute seule, un peu à côté, parce que je pense que ce serait douloureux pour elle. Et c'est dur d'aborder ce sujet-là, parce que, ben, oui, c'était son goal ultime de nous protéger. Et comme tu l'as dit, comme je l'ai écrit hier, elle a pas su forcément, malgré elle, nous protéger d'elle, quoi. En fait, même, tu vois, depuis le début, depuis qu'on a commencé ce voyage, on reprend les choses depuis le début. Et il y a beaucoup de choses qui, dans la façon dont elle nous a éduqués, dans comment elle réagit, même quotidiennement à des petites choses, on entend pourquoi, on comprend pourquoi. Et du coup, on a tendance à se dire, vu qu'on comprend, où est notre place de lui dire, nous on a vécu ça de toi. Et c'est dur parce que faut lui réussir à lui exprimer ça tout en ayant conscience d'où ça vient et qu'il y a des choses qu'on comprend et que du coup c'est comme si on pouvait. C'est chaud.
1: On lui dit d'aller boire un café.
2: Ouais. Je vais voir ce qu'elle fait. Tu veux un café?
3: Non, je peux finir le mien. Mais je veux bien que tu chopes des feuilles.
1: Est-ce que tu crois qu'on peut essayer de lister clairement les indices qu'il y avait, malgré l'amnésie de maman?
0: C'est dur de démêler ce qu'on sait maintenant et ce qu'on sentait avant. Un premier indice, mais qui n'est pas forcément de l'ordre de notre éducation, mais plutôt de sa réaction, c'est la claustrophobie, c'est le fait de paniquer quand elle se sent enfermée. Je dirais ça.
2: Et toi?
1: Toujours vérifier que les portes soient bien fermées. Ou qu'à l'inverse, on soit pas enfermé et qu'on puisse ouvrir.
0: Checker les issues, quoi. Fallait pas être coincé.
1: La porte.
0: Ouais.
1: Les vagues. La clé, la salle de bain, le ventre, la culotte. En fait, la douleur liée aux violences sexuelles et toute la forme que peuvent prendre les symptômes post-traumatiques.
2: La maison,
1: que ce soit
2: le corps.
1: Que ce soit la dissociation, que ce soit l'hypervigilance,
2: la
1: que ce soit les comportements à risque, que ce soit le rapport à l'addiction.
2: Le silence. Le mensonge.
1: Les peurs.
2: Le sexe.
1: Qui sur le coup te semblent irrationnels et qui te saisissent.
2: La balançoire.
1: Les flashs d'images dans la tête de. Tu sais pas d'où ça vient, tu sais pas ce que c'est.
2: La petite robe jaune.
1: Les cauchemars, la méfiance, tout ça.
2: Le vertige.
1: Moi, j'ai le sentiment que c'était là.
2: La bouche.
1: Avant.
2: Les mains.
0: Moi, j'ai aussi le sentiment que c'était là avant les premières agressions.
2: La folie.
0: Que j'ai subie, que j'ai notifiée, en tout cas.
2: Le vent.
1: Moi, je crois que
2: les odeurs.
1: C'était même là, avant mes premiers rapports sexuels.
0: Moi aussi, mais depuis le début, quoi. Quelque chose qui était latent dans l'ambiance familiale.
1: Partout. Tout le temps.

Répéter. Redire. Savoir.

En fonction de la taille de, et le poids d'explosifs contenus dans l'engin, on doit définir des périmètres de sécurité. Tu dois même vérifier les cartes géologiques pour éviter de tomber sur une, ce qu'on appelle une veine de roche, c'est-à-dire que t'as du granit et puis t'as une petite faille dans le granit, et cette faille, ben, il faut suivre jusqu'où elle va, jusqu'où elle remonte. Parce que quand tu déclenches ton explosion, t'as une onde de choc qui se propage, et si elle prend cette veine, et ben elle va aller jusqu'au bout pour s'échapper. L'onde de choc, les vibrations font que

0: Est-ce que, en devenant maman, tu as eu peur à un moment ou à un autre de porter trop de violence en toi parce qu'on t'en avait fait et de la reproduire d'une façon ou d'une autre et de faire du mal à tes enfants?
1: Non, je n'avais pas peur de porter, de faire violence ou d'autres atteintes, quelles qu'elles soient. Mais au contraire, moi j'étais. Non, j'étais. Puisqu'on dit. Mais en plus, j'étais pas. Quand je vous ai eu, je n'étais pas encore en conscience de ce qui m'était arrivé. Mais instinctivement, j'avais ce comportement-là. Instinctivement, je vous ai mise en garde de multiples manières vis-à-vis de l'attitude possible de certains hommes, si jamais vous vous habillez comme ça, si jamais vous mettiez du rouge à lèvres, si jamais vous mettiez. Enfin bref. Mais non, porter atteinte et faire violence, non, j'avais pas peur de ça. Après, il y a une chose qui est sûre, c'est que je n'ai pas fait étalage de ce qui m'est arrivé, et que comme ma réaction a été d'avancer, de lutter, de combattre, de tenir, de faire face sans montrer. Là-dessus, j'ai une exigence, je sais. Faut faire pareil. Faut tenir. Vous m'avez jamais vu craquer sur ce sujet-là. Vous vivant à la maison, vous ne m'avez jamais vu craquer sur ce sujet-là.
2: Non, mais on t'a connu craquer d'une autre façon.
1: Par sujet détourné peut-être, mais jamais j'ai explosé de colère, tapé dans les murs, picolé à non plus pouvoir ou crié ou je ne sais quoi, et que vous auriez et que j'aurais exprimé que c'était cette colère-là qui surgissait.
0: Comment dire ? En effet. Tu t'es jamais étalé dessus et tu l'as jamais pris pour source de ta colère et de tes craquages. Mmh. Mais ça n'a absolument pas empêché le fait que tu pètes un plomb. Et qu'on sache très bien pourquoi. Mmh.

0: Bah, je sais pas si vous savez pourquoi.
1: Bah, je crois que si. Enfin. Je sais pas comment. Je pense peut-être avoir un chemin pour y arriver. Je suis pas certaine. Attends, laisse-moi. Du coup, tu parles d'hypervigilance et tu parles de l'hypervigilance que tu nous as transmise parce que toi, tu étais hypervigilante. Moi, je crois que il y a eu aussi de l'hypervigilance, pas que par ce biais-là. Il y a eu une forme d'hypervigilance qui est arrivée aussi du fait de ne jamais trop savoir quand est-ce que tu allais briller ou craquer et quand est-ce que ça allait devenir violent, verbalement ou physiquement. Enfin, du coup, tu restes sur tes gardes parce que tu sais pas trop quoi, si ça va craquer.
2: Est-ce que tu te souviens, maman, de ta violence?
1: On en a déjà parlé un peu, je ne m'en souviens pas beaucoup, non. D'autant plus que quand... Alors, en plus de... d'une violence sous-jacente du fait du traumatisme, il y avait la... violence sans doute due à l'état d'épuisement dans lequel j'étais quand vous étiez toute petite et enfant. Je sais pas si c'est à cause de ça que je ne me rappelle plus. Mais non, je me rappelle pas, non. Et là, je reste sans larmes. Mais parce que je... J'ai l'impression qu'on parle de quelqu'un qui n'est pas moi, en fait, donc je...
3: Et ça se voyait aussi dans tes yeux que c'était juste un moment à passer, parce que t'avais tellement... C'était tellement fort dans tes yeux. On pouvait rien faire contre ça, quoi.
0: Ouais, moi, ça m'inquiète ce que vous me dites, parce que... Non seulement il y a la violence que je vous ai... Toi, j'allais mettre au conditionnel tellement que je vous ai porté, mais que je m'en... Je sais pas quoi.
2: Tu ressens quoi? T'as besoin de quoi?
0: Est-ce que... Elle s'est arrêtée à un moment, cette violence?
2: Je me demande si la violence s'est pas arrêtée...
3: Quand j'ai commencé à frapper moi. Moi, c'est ça que je demande.
2: Est-ce que ça correspond pas au moment où t'as retrouvé les souvenirs et l'amnésie s'est rompue?
3: C'est ça.
1: Pour moi, ce dont vous me parlez, de la violence envers vous, c'est... Par contre, je ressens cette violence, ressentais cette violence à l'intérieur de moi, ça, sûr, oui.
4: Est-ce qu'on fait une pause cigarette? Enfin, moi, j'ai bien besoin de fumer une clope de seconde.
0: Moi aussi.
5: C'est un métier qui nécessite effectivement beaucoup d'absence, donc beaucoup de sacrifices, notamment au niveau familial, puisque ça oblige à ne pas être là à des moments où notre présence aurait été la bienvenue. J'étais déjà plongeur des mineurs quand tu es né. Jusqu'à ce que je quitte ce métier-là, en fait. J'ai été absent très très souvent à différentes périodes, donc... Ouais, ben toutes ces absences ont fait que effectivement j'étais loin de Fanny, de toi. Donc à chaque fois, forcément, je ratais quelque chose. Et le temps de revenir, ben, le temps de se réadapter, de se remettre dans le bain familial, quitter cet esprit très particulier qu'on a sur les bateaux quand on est en vase clos à 50 personnes sur un bateau de 50 mètres. Ben, moi, ça me prenait particulièrement du temps pour vraiment me remettre dans le bain. Et toi en particulier, un peu plus âgé, un jour tu m'as dit « Mais papa, tu peux pas comprendre, t'étais pas là. » Voilà, donc ça remet en question et ça fait mal, mais bon, voilà. C'était ma vie à ce moment-là.

0: T'as l'impression d'avoir tout dit à maman?
1: Non. Et en même temps, oui, ah, je sais pas, c'est bizarre. Et toi?
0: Je sais pas trop. À la fois, il y a un goût de trop peu, et à la fois, je crois que je suis très content de poursuivre ce voyage en Espagne avec toi.
1: Ah, moi aussi.
0: Enfin, avec que toi, je veux dire.
2: Je peux vous dire mon état?
1: Oui, oui.
2: Je suis pas bien du tout. Mais pas pour des... Je suis pas triste. Mais parce que je veux vous quitter.
0: Ben, on se doute parce que t'es toujours en avance et que la terre tard.
1: Oui.
2: T'es un peu perdue.
1: Mais c'est bizarre, hein.
2: Et vous?
1: Ben, je crois que c'est bizarre pour tout le monde, d'ailleurs.
2: En tout cas,
1: je sais pas.
0: Oui, ça va faire bizarre de partir.
2: Trop délicat ce petit chat.
1: Nina.
3: Oh, il est trop mignon, comment il fait ses patounes là.

0: c'était Apprivoiser le flou. Une création radiophonique réalisée par Léo Ligavant. Création musicale.
1: Je vais y arriver.
0: Éloane Durieux. Montage. Capiria Chomel et Léo Ligavant. Mixage. Jeanne de Barcy. Une production Le Bruit et la Fureur, soutenue par l'Atelier de création sonore radiophonique et avec le soutien du Fonds d'aide à la création radiophonique de la Fédération Wallonie-Bruxelles. Un merci immense à ma petite sœur Fanny, acolyte hors pair de plongée en eau profonde. Un grand merci à ma mère pour la confiance qu'elle m'a accordée malgré les tsunamis et les tempêtes. Merci à mon père, qui n'a plus le mal de terre. Merci à tous les amis, sans qui on ne pourrait braver vents et marées, pour la tendresse et les échanges précieux.
1: Okay.
0: Merci à l'équipe de la CSR, Camille, Emma, Eric et Carmelo, et aux membres du Bruit et de la Fureur, Anaïs, Myriam, Caroline, Shedia, Cyril et Kabiria. Et merci à toutes celles et ceux qui ont permis la réalisation de ce projet.
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Yes, ça y est, les mouettes. Vous êtes bien sur 103 FM, Radio Campus Angers, Bamboo Station, votre émission reggae tous les lundis soirs entre 22h30 et minuit en direct live. Émission que vous pouvez retrouver tous les mercredis de 16h à 17h30 sur les ondes de Radio U, Radio Campus Brest. Au programme de l'émission ce soir, ça va bouger un petit peu plus que les dernières émissions. Je vais vous proposer une émission consacrée au dub stepa. Voilà, ça devrait bien secouer ce soir sur les ondes du 103 FM. On devrait bien faire ronronner vos petits transistors et on devrait même pouvoir faire trembler les murs à certains moments de la soirée. Il y aura plein de belles choses, hein, émission 100% 2025, 100% Fresh Tune. On aura du Alpha Stepa accompagné de Neja. On aura du High Tone avec Improvisator Dubs. On aura aussi du Joe du Bigfoot accompagné de Tandaro. On aura du Jera, du Tormind Dub, du Soon Boy Dead. Voilà, plein de belles choses. Et comme je vous dis à chaque fois, hein, 1h30, ça passe vite. On va pas perdre de temps et on va envoyer tout de suite les deux premiers morceaux de cette émission consacrée au dub. Et on va commencer avec Balkan Dub System. C'est un producteur croate plus connu sous le nom de Igoles et donc a sorti un album du même nom, Balkan Dub System. Donc un album instrumental qui propose la fusion des traditions folkloriques balkanes et des Moyen-Orient avec le dub. Et donc sur cet album-là qui est sorti sur le label britannique Deep Medi Music, je vais vous proposer le titre Dogoda. Et on va enchaîner ça avec les Espagnols Naya Biggie Dub, accompagnée de la chanteuse espagnole Coco Vega, qui ont sorti une Big Indian Vibes qui est bien kiffante. Ça s'appelle Home Shanti et c'est évidemment sorti sur le label espagnol Naya Biggie.

Yes, aïe mes petites mouettasses. On vient de débuter très joliment cette émission 100% Fresh Tune consacrée au dub. C'était donc Balkan Dub System avec le titre Dogoda, extrait de l'album Balkan Dub System, sorti tout récemment donc chez Deep Medi Music, et c'était suivi de Naya Bingy Dub accompagné de Coco Vega avec le titre Home Shanti. Et ça, c'est sorti tout récemment chez Naya Bingy Dub Records. On enchaîne avec deux autres morceaux. Le très talentueux producteur britannique Alpha Stepa, accompagné du talentueux chanteur franco-nigérian basé à Lyon, Neija. Et donc je vous proposais un extrait de leur prochain album qui sortira le 5 décembre prochain. Le titre s'appelle Streets of Africa, et ça c'est évidemment sorti sur l'excellent label britannique Stepa's Records. Et on va enchaîner ça avec le producteur français Phony on Floor. Je vous proposais un de ses derniers singles, Dub Veda. Ça c'est sorti tout récemment sur l'excellent label montpelliérain Subsquad Prod.

Yes, ça y est les mouettas. Toujours sur le 103 FM, Radio Campus Angers, Bamboo Station, votre émission reggae tous les lundis soirs entre 22h30 et minuit. D'ailleurs, ce soir, on est quand même beaucoup plus dans le dub. Et donc, émission que tu peux retrouver aussi tous les mercredis de 16h à 17h30 sur les ondes de Radio U, Radio Campus Brest. À l'instant, tu viens d'écouter du lourd. C'était donc Alpha Stepa accompagné Neja avec le titre Streets of Africa, sorti tout récemment chez Stepa's Records. Et c'était suivi de Phony on Floor et le titre Dub Veda, sorti tout récemment chez Subsquad Prod. On enchaîne avec deux autres morceaux. Cette fois-ci, ce sera le producteur français Aitiste qui a sorti un très bon album, hein, ma foi, qui s'appelle Fireball. C'est sorti sur l'excellent label français Mystic Wood Records. Et donc, là, avec ces sons-là, on va quand même commencer à rentrer dans une vibe un petit peu plus sombre. Et donc, sur l'album Fireball, je vais vous proposer le titre éponyme Fireball. Et on va enchaîner ça avec le producteur suisse Subak. Et donc, je vais vous proposer une de ses dernières prods, hein, auto-prod. Ça s'appelle Raw Future. Et ça, c'est grosse dédicace à mon Clem, hein, pour la découverte. J'aime beaucoup. Big up mon Clem. Tout de suite, les loulous, Aitiste, suivi de Subak.

Yes, ah, il est loulou. On était un peu plus dans le dark là. C'était donc Itis avec le titre Fireball, extrait de l'album du même nom Fireball, sorti chez Missicoot Records. Et c'était suivi donc de Suba qui est le titre Raw Future, sorti tout récemment. Et ça, c'est grosse dédicace à mon petit ref, le Clément. Big up mon Clem, hein. Merci pour cette jolie découverte. On enchaîne avec deux autres morceaux et on va continuer à faire monter la pression avec le mythique crew dub lyonnais, les High Tones, accompagnés de tout aussi mythique crew, mais cette fois-ci de Bordeaux, les Improvisator Dubs. Et donc, ils ont sorti un album, High Visitors Volume 1, sorti donc tout récemment sur le label lyonnais Jarring Effects. Et donc, je vais vous proposer le titre Keep on Fire. Et on va enchaîner ça avec le producteur marseillais Mescal, accompagné d'un producteur originaire du Vaucluse, Mad Max Hi-Fi. Et donc, je vais vous proposer leur dernier titre, Jugglers. Et ça, c'est évidemment sorti sur le label marseillais Rough Plates Records.

ça. Big tune. Keep on fire. High tone. Improvisateur Dubs. Monte le volume.

Haha, toujours sur le 103 FM, Radio Campus Angers, Bamboo Station, votre émission Reggae Dub, tous les lundis soirs de 22h30 à minuit en direct live. 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

le label britannique No Ice Cream Records. Et après, on va commencer à faire vraiment trembler les murs avec le MC espagnol Danel, accompagné du producteur espagnol George Palmer. Je vous proposais un extrait de leur dernier album, La Vibra. Je vous proposais le titre éponyme, La Vibra. Production Danel. Et donc on va enchaîner derrière avec Jody Bigfoot accompagné de Tendaro. Et donc l'album s'appelle Step Us Out of Babylon, sorti sur l'excellent label britannique Trinity Lo-Fi Recordings. Et donc je vais vous proposer un killer tune du nom de Fake Gods.

No Ice Cream Song, accompagné de Berriz, suivi de Daniel, accompagné de George Palmer, suivi de Jody Big Pout, accompagné de Tendaro. Monte le volume!

Yes, ça y est les loulous. À l'instant, on vient d'envoyer du très très gros son. Donc on a enchaîné trois morceaux, c'était Noah Scream Sound accompagné de Berries avec le titre Still Here, sorti tout récemment évidemment chez Noah Scream Sound. C'était suivi de Danel et George Palmer avec le titre La Vibra, extrait de l'album du même nom La Vibra, sorti donc tout récemment, hein, production Danel. Et c'était suivi Killer Tune, hein, franchement, Jody Bigfoot accompagné de Tendaro et le titre Fake Gods. Ça c'est extrait de l'album Steppas Out of Babylon, sorti tout récemment sur le label britannique Trinity Lo-Fi Recordings. On enchaîne avec deux autres morceaux et là on va rentrer avec le premier morceau du mois avec des sonorités, on va rentrer dans des sonorités dub un peu plus indus. Donc ce sera le producteur français originaire de Bourg-en-Bresse, Aïchaban, j'aime beaucoup ce qu'il fait. Il a sorti un excellent album A Poem to Silence, sorti tout récemment sur l'excellent label français Audio Split Binary. Je vais vous proposer le titre Zoo et on va enchaîner ça avec un crew dub lui aussi originaire de Bourg-en-Bresse. Il s'appelle Imperial Stepin, et donc je vais vous proposer leur titre Screaming Back. Ça c'est extrait d'une compile, hein, City Squad Bourg-en-Bresse, sorti tout récemment sur l'excellent label Montpellierin, Subsquad Prod, et on va envoyer encore du bon gros son là.

0: Yes, I, les Mouettas, toujours sur le 103 FM, Radio Campus Angers, Bamboo Station, votre émission Reggae Dub, tous les lundis soirs en direct live de 22h30 à minuit. Émission que vous pouvez retrouver en rediff tous les mercredis de 16h à 17h30 sur les ondes de Radio U, Radio Campus Brest. On est toujours sur cette grosse émission hein, consacrée au dub, et à l'instant, on vient d'écouter des pure vibes. C'était donc Aïcha Ban et le titre Zoho, extrait de l'album A Poem to Silence, sorti tout récemment chez Audio Speed Binary, et c'était suivi de Imperial Steppin et le titre Scream Back, Screaming Back, et ça c'était extrait de la compil City Squad Bourg-en-Bresse, sorti tout récemment chez Subsquad Productions. On enchaîne avec là franchement on va rentrer dans de la très grosse vibes, du gros dub bien méchant comme j'aime, et on va commencer direct avec un projet nébuleux qui s'appelle Soonboy Dead, deux producteurs de bass music très réputés en dehors des frontières françaises, et donc pour moi c'est un des projets les plus intéressants en dub sorti en 2025. Ils envoient grave du lourd, c'est vraiment du gros dub méchant, et donc ils sont accompagnés sur ce tune là d'un vétéran britannique qui s'appelle Coty. Je vais vous proposer leur titre, donc Soon Clash Story, sorti tout récemment sur l'excellent label new-yorkais Dubstu Records. Et donc on va enchaîner ça avec un producteur français originaire de Poitiers, lui aussi j'aime beaucoup, Jera, avec son album The Nature of Matter, sorti tout récemment sur le label français Marée Basse. Et donc cette semaine je vais vous proposer le titre Tungsten.
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0: Certain. 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On fait trembler les murs ce soir.
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Yeah les loulous, à l'instant on vient de faire trembler les murs hein, avec Soon Boy Dead accompagné de Coty. Le tune se nommait Soon Clash Story, sorti chez Dubstu Records, label new-yorkais, et c'était suivi de Jira, hein, pareil ça aussi c'est vraiment du lourd. Klangstein, extrait de son superbe album The Nature of Matter, sorti tout récemment chez Marée Basse. On va enchaîner avec deux autres morceaux. Là encore, hein, on va s'envoyer très très loin avec le producteur mexicain Tormind Dub. Et donc, je vais te proposer un de ses derniers singles. Enfin, c'est une version 2 parce que je vous ai déjà passé le Disturbed Zion. Mais voilà, jamais la version 2. Donc, vous allez pouvoir kiffer sur cette version 2 ce soir. Et on va enchaîner avec une base plus française avec le producteur lyonnais. Puis là, accompagné du MC lyonnais Birdie Nixon. Ils vont sortir un album, O'Clock Remix, qui sortira le 26 novembre prochain. Et donc, voilà, il y a des morceaux qui sont déjà sortis un peu, qu'on peut choper en exclu. Et donc, celui-ci, Countryside. Remixé par le producteur allemand Lion's Den, et évidemment ça c'est sorti sur l'excellent label clermontois Bat Records.

Yes, ça et mes petites mouettasses. Toujours sur 103 FM, Radio Campus Angers, Bamboo Station, votre émission Reggae Dub. Tous les lundis soirs en direct live, de 22h30 à minuit, émission que vous pouvez retrouver hein, tous les mercredis, de 16h à 17h30 sur les ondes Radio U, Radio Campus Brest. On est toujours sur cette sacrée émission hein, consacrée au dub. Et donc, à l'instant, on vient de s'envoyer encore très très loin avec Tormind Dub et le titre Distort Zion version 2. Et c'était suivi de Pila, accompagné de Birdie Nixon sur le titre Countryside. Ça, c'était un remix de Lion's Den et donc extrait d'un album, hein, O'Clock Remix, qui sortira le 26 novembre prochain, évidemment, sur l'excellent, le grand. Le label que j'adore, le label Clermontois, Bat Records. Nous les loulous, on arrive à la fin de cette émission, et oui, toutes les bonnes choses ont une fin. Mais bon, avant de vous envoyer quand même les deux derniers morceaux, parce qu'il y a encore deux derniers morceaux à envoyer, je vais vous expliquer les soirées qui sont à venir, et il y a vraiment des très belles soirées. Donc, vendredi prochain, 7 novembre, R13 in a dub style, vinyle dub session by Alex, et qui est Lexa Stepa. Le poteau, ce sera de 21h30 à 1h30 au R13 rue Beaurepaire, évidemment. Et donc le lendemain, samedi 8 novembre, la Block Frequency numéro 5. Et là, franchement, moi, j'ai grave envie d'y aller, je vous avoue. Donc, côté Stepper Dub, et je crois que ça joue sur Sono, peut-être même leur Sono, Ataraxy Sound. Et ça devrait être très cool, je connais pas, mais je suis sûr que c'est cool. Et derrière, hein, je vous en ai passé tout à l'heure dans l'émission, hein, moi c'est pour ça que je veux y aller. Soonboy Dead, du gros dub bien méchant, là. Moi je veux voir ça un jour en live, et donc ça passe samedi prochain à Nantes. Il y aura aussi un autre crew, T-Hearns, accompagné de Greg Sachs, et ça sera une vibe de plus électro-hip-hop dubstep, et donc ça se passera aux Ateliers de Beach à Nantes, de 20h à 2h du mat. Et voilà, ça annonce grave du lourd. Donc si n'hésitez pas à bouger à Nantes, n'hésitez pas à bouger au R13 la veille. Voilà, un bon week-end musical quand même. Nous les loulous, je vous rappelle hein, quand même, évidemment, on se donne rendez-vous lundi prochain de 22h30 à minuit dans la Good Vibes, dans la bonne humeur. Évidemment, vous pouvez retrouver tous les podcasts de Bamboo Station ou des autres belles émissions de Radio Campus sur le www.radiocampusangers.com. Évidemment, on se quitte avec deux derniers morceaux. On va commencer à faire baisser la pression, il faut bien pour les deux derniers morceaux, mais en vrai, je vous envoyais dans des trucs très lourds et très dark quand même. Ce sera donc une vibe qui nous vient de Montpellier, hein, le son de Montpellier, hein, Asoya Sound. Et donc, je vous proposais un tune qui se nomme Home Steparo, évidemment sorti sur leur label Asoya Records. Et on va enchaîner avec le producteur français Power Dread et le titre Peaceful Roar. Ça, c'est sorti sur l'excellent label lyonnais Lion's Den. Sur ce, les mouettes, je vais vous dire topette. On se quitte avec Asoya Sound, suivi de Power Dread. Topette les mouettes.

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0: Et bonsoir à toutes et à tous. Vous êtes sur Radio U, le 101.1. C'est Héloïse à l'antenne ce soir dans l'émission C'est vous qui le dites, l'émission d'info locale et citoyenne. Alors ce soir, je vous propose d'écouter une petite émission qui a été enregistrée il y a de ça quelques jours. Elle portait sur la place de l'engagement associatif et de l'éducation populaire dans notre société. Donc sur ce, moi je vous laisse sur ce très bel échange et je vous dis à très bientôt.
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4: Bonjour à toutes et tous. Nous enregistrons cette émission le samedi 12 septembre 2026 aux ateliers des Capucins à Brest dans le cadre du Forum de l'engagement et du bénévolat. Cette émission prend part à une série de 5 podcasts consacrés aux 90 ans du Front Populaire dans le cadre d'un partenariat entre Fréquence Mutine, la Fédération Léo Lagrange et la maison de quartier Bellevue-Quérinou avec la participation de Radio U aujourd'hui. Je salue Romane qui va m'accompagner pendant cette émission. Bonjour.
5: Hello Aurélie. Bonjour à tous et toutes.
6: Bonjour.
7: Bonjour.
4: C'est peut-être le moment de rappeler aussi qu'on est présent nous aussi pour chercher des bénévoles aujourd'hui.
5: Tout à fait, on est présent sur les stands. N'hésitez pas, mesdames et messieurs, à vous approcher de nous. Stand 78 et stand de 80 précisément. Pas très loin de là où on peut choper à manger. Donc vous pouvez aussi profiter pour prendre un encart en même temps. C'est pas mal.
4: Voilà, c'est donc l'occasion de se rencontrer aujourd'hui. En tout cas, durant cette heure d'émission, nous allons questionner la place de l'engagement associatif et de l'éducation populaire dans notre société. On cherchera à comprendre ce qui pousse aujourd'hui à s'engager, à donner de son temps et à agir collectivement. Que signifie être bénévole en 2026 ? Qu'est-ce que l'engagement associatif apporte à celles et ceux qui s'y investissent ? Et comment les associations contribuent-elles concrètement à la construction d'une société plus solidaire, plus fraternelle et plus juste ? Ces questions seront mises en perspective avec les 90 ans du Front Populaire et l'héritage de Léo Lagrange qui fut en 1936 sous-secrétaire d'État au sport et à l'organisation des loisirs. Son action s'inscrivait notamment dans une volonté de rendre les loisirs, le sport, la culture, les vacances et le temps libre accessibles au plus grand nombre. Les avancées sociales de 1936 et notamment les congés payés et la réduction du temps de travail ont ouvert de nouvelles possibilités d'accès aux loisirs, aux voyages et à la culture ainsi qu'aux pratiques collectives. Elles ont donc contribué à créer des conditions permettant de nouvelles formes d'engagement et d'éducation populaire. L'émission cherchera ainsi à faire dialoguer l'histoire et le présent. Pour aborder ces questions, nous allons donner la parole à celles et ceux qui font vivre le tissu associatif brestois. Nous entendrons tout d'abord Françoise Perrier-Lerouzic, présidente de France Bénévolat. Puis nous accueillerons Annick Maubillon, présidente des Restos du Cœur du Finistère. Nous parlerons ensuite d'éducation populaire avec Arthur, animateur à la maison de quartier Bellevue-Quérinou. Et pour terminer, nous recevrons Virginie Delafève qui nous présentera cette association engagée, notamment dans l'accompagnement des enfants et des adolescents à travers un programme de mentorat assuré par des étudiants bénévoles, ainsi que les jeunes du foyer laïque de Saint-Marc.
5: Exactement.
4: Et pour commencer, on reçoit Jean-Philippe Desmolder, directeur de la maison de quartier Bellevue-Quérinou, et Jean-Marc Rioux, président de la maison de quartier Bellevue-Quérinou. Bonjour à vous.
8: Bonjour.
7: Bonjour.
4: Alors, votre structure est adhérente à la Fédération Léo Lagrange. Donc, on rappelle qu'il s'agit d'une association d'éducation populaire qui œuvre depuis 1950 à favoriser l'émancipation, la citoyenneté et l'engagement pour toutes et tous. Qu'est-ce que ça vous apporte de faire partie de cette fédération ?
8: Alors, déjà, c'est faire partie d'un réseau, puisqu'il y a plus de 350 associations filiales de la Fédération Léo Lagrange sur le territoire national. Il y a aussi des associations à l'étranger, en Afrique notamment. Et du coup, le fait de faire partie d'un réseau, ça permet aussi de travailler des projets en commun. C'est un petit peu le cas cette année, puisqu'on célèbre les 90 ans du Front Populaire en association avec les structures qui sont affiliées à la Fédération Léo Lagrange sur Brest. Il y a la Maison pour tous du Guelmeur, la Maison pour tous de Saint-Pierre, le Centre Social Horizon de Pontanézène. Et donc pour nous, c'est important à chaque fois, chaque année, de travailler sur des projets communs, au-delà des projets qu'on peut mettre les uns et les autres en place sur nos quartiers respectifs.
4: Donc c'est vraiment un véritable réseau et un réseau qui marche déjà très bien à Brest. Pourquoi c'était important de parler de ces 90 ans du Front Populaire aujourd'hui dans le cadre du Forum de l'engagement et du bénévolat ?
8: Alors l'objectif, c'était de célébrer les premiers congés payés. Il faut se rappeler quand même qu'avant 36, il n'y avait pas de congés payés. Mmh. Imaginons aujourd'hui un temps où on serait à travailler 50 heures par semaine sans congé. Je pense que personne ne voudrait revenir à ça. Donc c'est quand même l'histoire de ça avant toute chose. Le temps libéré, du coup. Les vacances à la mer, à la montagne, où on veut. Le sport et la culture pour toutes et tous. C'est surtout célébrer les luttes collectives, celles qui ont permis de faire avancer des choses à l'époque, d'ouvrir de nouveaux droits. Donc en tant qu'association d'éducation populaire, pour nous c'était important de célébrer ces 90 ans.
5: Et puis aussi, comme on est au forum de l'engagement et du bénévolat, et on parlait du temps libéré, du fait d'avoir plus de congés payés pour les travailleurs, ça a du sens, parce que c'est ce qui a permis aussi aux personnes de venir s'investir autrement dans leur vie citoyenne, on va dire, et de participer du coup à la vie associative de leur village, de leur ville, de leur quartier, etc.
8: Tout à fait. Et puis on voulait alors à la fois célébrer par des temps festifs, hein, depuis quelques mois, on organise un certain nombre de choses sur les quartiers de Bellevue et de Quérinou notamment, pour rassembler les gens autour de cette célébration des 90 ans du Front Populaire, mais on voulait aussi inviter à réfléchir. C'est-à-dire de se poser des questions sur notre présent, sur notre avenir. En 1936, la création du sous-secrétariat aux loisirs et aux sports, ça affirmait une conviction forte à l'époque politique. Le bonheur est un droit. Et aujourd'hui, entre les écrans, la charge mentale, la course à la productivité, qu'est devenu notre temps libre ? Est-il un espace de liberté ou une nouvelle forme de consommation ? Voilà, c'est des questions qu'on se pose. On ne donne pas forcément les réponses, mais on invite les gens à se poser ces questions-là. À se dire aussi, si demain il y avait un ministère du temps libre, si on était ministre du temps libre, qu'est-ce qu'on proposerait pour nos concitoyens ? Il n'y a pas si longtemps que ça, un ministère du temps libre, il n'y en a plus. Mais en tout cas, voilà, c'est des questions qu'on veut se poser. Quelles seraient nos priorités pour chacun et chacune d'entre nous ? C'est tout ça, célébrer les 90 ans du Front Populaire pour nous. Ce n'est pas simplement parler des congés payés, des premiers sortes de vacances aussi. Nos métiers sont issus de ça, mais c'est aussi inviter à réfléchir sur notre époque, sur notre quotidien.
4: Et oui, on parle souvent de l'héritage du Front Populaire. Peut-on dire que que les maisons de quartier sont un petit peu les héritières de toute cette histoire. Comment est-ce qu'elles ont évolué finalement ces dernières années, les maisons de quartier ?
8: Alors ces dernières années, il n'aura échappé à personne que le monde associatif est un petit peu en difficulté parce que ça devient de plus en plus compliqué d'un point de vue économique. Il faut sans arrêt aller chercher des subventions à droite à gauche pour équilibrer nos budgets. C'est compliqué pour chacun d'entre nous. Mais l'éducation populaire, c'est pas que les maisons de quartier, c'est aussi des tas d'associations qui se reconnaissent de ce mouvement-là. Je pense que ça fait aussi, et c'est un devoir pour nous, ça fait écho à l'époque actuelle, on entend souvent dire que la période qu'on traverse actuellement fait écho aux années 30. Ça fait un peu peur. Crise économique, crise démocratique, tension sociale, tentation de repli. Célébrer les 90 ans du Front Populaire, pour nous, c'est justement rappeler qu'on est plus fort ensemble. On est plus fort quand on fait des choses ensemble, quand on se réunit. Et on est plus fort dans la diversité.
4: C'est peut-être le moment aussi de rappeler quels sont les rôles d'une maison de quartier.
8: Oui, au quotidien, les maisons de quartier, alors nous on fait beaucoup de choses en direction des publics jeunes, Arthur en parlera un petit peu plus après, mais nous l'objectif c'est de rassembler les gens autour d'activités communes, de permettre l'échange, la rencontre, les maisons de quartier, les centres sociaux, il n'y a pas que nous, hein, c'est toutes les associations qui font ce travail-là qui sont importantes.
5: Et Jean-Marc, on parle. il est surpris. Quoi, je dois parler? Non, mais on parlait de s'investir sur notre temps libre. Vous êtes président de la même structure, donc vous faites ça bénévolement. Qu'est-ce qui vous a attiré pour donner de votre temps libre à cette structure? Qui est important? Ouh là là.
3: Ouais, c'est vrai. C'est vrai que ces mandats-là. Alors, ils sont valorisants, mais comment dire, d'abord pour soi, en fait, pour essayer d'apporter quelque chose aux autres, et pour soi, dans le sens qu'on se valorise, en fait, en étant intéressant. C'est la première chose. Après, sur mon rôle à la maison quartier, c'est accompagner, avoir sûrement peut-être une vision à long terme, Voilà. Donc on travaille, enfin moi je travaille beaucoup en binôme avec Jean-Philippe, qui lui me fait beaucoup de propositions. Et après, ben, il faut déterminer. Hein, et c'est le rôle après du conseil d'administration, quoi, de quelle direction on doit prendre et ou pas. Voilà, suivant les budgets. C'est vrai que dernièrement, là, on a eu l'occasion d'apporter notre soutien à la maison de quartier de Quérinou, qui était en grande difficulté. Et donc, c'était un choix à faire. Hein. Est-ce qu'on la soutient ou on la laisse et parce qu'on n'a pas les moyens non plus, quoi. Enfin, voilà, c'était un...
8: Ouais. Oh, c'est là, pour revenir à ta première question, la force du réseau. C'est-à-dire que comme on était plusieurs associations affiliées à la Fédération Léo Lagrange, à partir du moment où une de ces associations-là est en difficulté, comment les autres peuvent venir l'aider pour sortir de cette période de difficulté? C'est ce qui s'est fait à l'époque, en 2021. Donc on ne regrette pas du tout de l'avoir fait. C'était important parce que ça a permis de préserver l'activité sur le quartier de Quérinou, sur cette structure qui était en difficulté, de ne pas toucher au poste de travail, de reprendre l'ensemble des salariés, ça c'est important aussi. Voilà, donc tout ça, ça a du sens. Le réseau, comme je disais, on est plus fort à plusieurs. Mmh. Et célébrer aussi les 90 ans, c'est ça, c'est de redire, il faut faire des choses ensemble. Parce qu'ensemble, on sera plus fort pour faire porter une voix qui aujourd'hui est nécessaire.
5: Oui, oui, et de nombreuses associations travaillent en réseau et travaillent ensemble. Nous, ça nous fait rire pendant le forum. On est à côté Fréquence Mutine et Radio U et on nous dit « Ah, mais je vais voir les autres ». On est là, mais allez-y. En fait, nous, on travaille ensemble tout le temps et c'est ça qui nous apporte plein de choses au quotidien. Et c'est hyper important. Et il y a France Bénévolat qui est organisateur de ce forum aussi, qui, je fais une parenthèse et on va entendre tout à l'heure la présidente, qui est là quand vous avez envie de vous engager en tant que bénévole quelque part, mais que vous savez pas où, comment, etc. Faut pas hésiter à aller les voir parce que c'est eux qui travaillent en lien aussi avec toutes nos structures et qui vont peut-être pouvoir vous dire, ah bah tiens, cette association que peut-être elle est faite pour toi. Donc voilà, c'était la petite parenthèse de réseau aussi. Sur les organisateurs, voilà, c'est tout.
4: Et le fait de travailler tous ensemble aussi, c'est peut-être ce qui reste finalement de l'esprit de 1936.
8: Oui, et puis on voit bien au quotidien, de toute façon c'est important, on a parlé du réseau Léo Lagrange, mais il n'y a pas que le réseau Léo Lagrange, c'est-à-dire que nous on travaille avec des associations qui sont dans d'autres réseaux associatifs, et c'est très bien, enfin, je veux dire, encore une fois, on est plus fort à plusieurs. On a le même sens et les mêmes envies, travailler sur l'éducation populaire, et puis faire avancer ces valeurs-là, qui sont aujourd'hui plus que nécessaires.
4: On va terminer cette première partie avec les événements qui sont prévus les prochaines semaines autour des 90 ans du Front Populaire. Il y a notamment quelque chose de prévu le 8 novembre ici même, oui, au Capucin. On va peut-être rappeler tout ça aux auditeurs et auditrices.
8: Oui, alors on prévoit ici, alors on sera au même endroit ici que nous sommes aujourd'hui, les ateliers des Capucins, salle des machines, donc en bas. Et on va recréer un bal populaire dans l'esprit d'autrefois. C'est-à-dire qu'on va recréer dans cet espace-là un esprit de guinguette avec le bal floc qui va s'occuper de la partie musicale. Donc il fera deux sets d'une heure trente. Donc ça se déroulera de 14h à 18h. Et les deux sets d'une heure et demie seront entrecoupés par un plateau radio avec Fréquence Mutine où on reparlera à nouveau des 90 ans du Front Populaire. Donc on vous invite tous à venir. C'est un dimanche. Dimanche après-midi, donc de 14h à 18h, aux ateliers des Capucins. Je pense qu'on va vivre un beau moment.
4: Et il me semble qu'il y aura un bus de présent aussi.
8: Alors, on a un camion, en fait, qui s'appelle l'Escale, donc qui est un camion qui a été affrété par Léo Lagrange, par la Fédération Léo Lagrange. C'est un camion qui, depuis le début de l'été, est en itinérance sur tout le territoire national. Donc, c'est à la fois un camion avec des outils pédagogiques autour des 90 ans du Front Populaire. Mais c'est aussi un espace de rencontre, de repas partagés, d'un lieu de débat. Donc sur chacun des lieux, il s'est arrêté. Il a fait tout un parcours, un peu comme le Tour de France. Il s'est arrêté à chaque étape. Ça a été l'occasion de rencontrer les bénévoles, les usagers, les salariés sur chacun des lieux. Et puis chaque halte a donné lieu. Alors ça pouvait être un repas partagé, ça pouvait être une fête de quartier, ça pouvait être un bal populaire comme nous on va faire le 8 novembre, un ciné-débat, enfin voilà, des choses comme ça. Et sur chaque lieu, bah, ils ont collecté des paroles d'habitants, des documents sonores, des documents visuels. Et en fait, quand il va arriver ici, ce fameux camion-là qui s'appelle l'Escale, eh bien, il va être chargé de toute cette histoire qui s'est déroulée depuis le début de l'été. Donc ça va être très sympa parce qu'on va voir aussi ce qui s'est déroulé dans d'autres lieux de France.
4: Voilà, et le maître mot de ces 90 ans du Front Populaire, ça va être la rencontre, il me semble. Merci beaucoup Jean-Philippe Demolder, on rappelle que tu es directeur de la maison de quartier Bellevue-Carinou. Et merci beaucoup Jean-Marc Rioux, on rappelle que toi tu es président de cette même maison de quartier Bellevue-Carinou.
8: Merci à vous.
3: Merci à vous.
5: On a beaucoup parlé d'éducation populaire, on rentrera plus dans les détails de ce que c'est profondément l'éducation populaire avec Arthur tout à l'heure de la maison de quartier de... La même maison de quartier, je ne savais pas. Ok, et donc on en parlera plus précisément avant, mais tout à l'heure je vous ai parlé de la présidente de France Bénévolat qui a organisé du coup ce forum, et donc il nous paraissait très important de recueillir sa parole. On est un peu triste, elle ne pouvait pas être présente là maintenant, mais pour autant, je suis allée la voir ce matin avec mon petit enregistreur portable entre les mains embarqué, et je suis allée lui poser des questions, donc elle va nous parler. C'est Françoise Perrier-Leroussic, la présidente de France Bénévolat. Bonjour Françoise.
6: Bonjour.
5: Alors déjà, est-ce que tu peux nous présenter France Bénévolat en trois mots ?
6: Alors France Bénévolat, c'est une association qui a trois missions. La promotion du bénévolat, l'orientation des bénévoles et l'accompagnement des associations. Sur Brest, ça a été créé en... France Bénévolat est née en 2010, mais auparavant, il y avait deux associations qui ont fusionné pour la créer. Hein. Donc au niveau national, 10 ans avant, on va dire. Voilà.
5: Et vous, qu'est-ce qui vous a motivé, poussé à rejoindre l'association ?
6: En fait, j'ai arrêté mon activité, alors j'aime en retraite, j'ai du mal à dire ce mot-là, mais en tout cas, je n'avais pas envie de rester dans un fauteuil. Et en fait, je me suis présentée à France Bénévolat parce que je savais pas que faire, en fait. Et France Bénévolat, j'ai vu qu'ils orientaient les bénévoles. Bon, je me suis dit, je vais y aller. Et je savais ce que je ne voulais pas faire, mais je ne savais pas ce que je pouvais faire. Et là, on m'a gentiment proposé d'être secrétaire. Donc j'ai sauté sur l'occasion et puis un an après, on m'a proposé d'être présidente et j'ai dit oui et je ne le regrette absolument pas.
5: Dans le contexte actuel de crise économique, crise environnementale en ce moment qu'on traverse, vous, comment vous voyez en tant que présidente le bénévolat en 2026 ? Est-ce que ça a été impacté ? Est-ce que ça a un peu bougé, évolué ?
6: Alors, en vérité, je voudrais bien faire un petit retour sur l'après-Covid, rapidement. Il y a eu effectivement une baisse de 2 millions au niveau national de bénévoles associatifs. Pour autant, ne soyons pas pessimistes, ces 2 millions de bénévoles, on les a retrouvés dans du bénévolat direct, c'est-à-dire je rends service à mes voisins, etc. Aujourd'hui, on est à nouveau à 13 millions de bénévoles et la population reste généreuse. Il y a juste des modifications, c'est que les plus de 65 ans, on ne les voit plus beaucoup, et les jeunes se sont beaucoup plus investis. Ça, il faut le savoir.
5: Est-ce que vous pensez aussi que ces crises qu'on traverse en ce moment en tant que société, ça peut être aussi, pour certains, plutôt qu'un frein, aussi un moteur pour aller s'engager, pour se dire, j'y vais, je me bouge, et peut-être à mon échelle, je peux changer des choses.
6: C'est très important effectivement de réagir comme ça parce que le bénévolat c'est aussi être citoyen, hein, c'est important. Et il y a des gens qui disent, moi qu'est-ce que je peux apporter à la société ? Mais tout, vous pouvez tout apporter, ça peut être de distribuer de l'alimentation certes, mais ça peut être de taper une lettre, ça peut être d'aider quelqu'un à taper des choses sur l'ordinateur, à apprendre à se servir d'un ordinateur, ça peut être accompagner un enfant, et tout ça, ça fait partie de la société. Et sans le bénévolat, sans les associations, vous n'avez pas de fête, vous n'avez pas de sport, vous n'avez rien en fait, c'est une société très triste. Et je pense qu'il faut franchir une porte, alors franchissez la nôtre, et nous on va vous accompagner vers l'association qui va correspondre à vos souhaits, à votre comportement, à vos envies, à vos blessures aussi quelquefois, parce qu'on vous écoute. Et en fonction de ce que vous nous dites, on va vous présenter l'association qui vous convient.
5: Alors du coup, qu'est-ce que vous souhaitez pour 2026 2026-2027 en fait plutôt.
6: Oui, on va. Alors déjà que la rentrée de 2026 continue sur cette lancée, que les gens viennent nous trouver, viennent ici au forum aujourd'hui, voilà, regardent les annonces sur France Bénévolat. Ça peut être difficile et on ne sait pas quelle association on peut taper à des portes et puis se tromper. Nous, on va vous venez frapper à notre porte, à France Bénévolat, et c'est en fonction de ce que vous allez nous dire. On va vous orienter. Si vous êtes timide, on ne va pas vous jeter dans une grosse association. On va vous aider à faire du bénévolat d'une façon plus douce pour après que vous fassiez votre choix vous-même et vous investir là où vous voulez. Mais nous, on est là pour vous conseiller et vous accompagner.
5: Eh bien, merci Françoise. France Bénévolat, entendez-le, c'est une bonne porte pour commencer. Bonne journée.
6: Merci, bonne journée à tous. Au revoir.
5: Françoise Perrier-Leroussic, la présidente donc de France Bénévolat, qui n'a pas pu être avec nous à nos côtés. 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Nous sommes au Forum de l'engagement et du bénévolat. Et nous, c'est une émission spéciale autour des 90 ans du Front Populaire. Aurélie, je te laisse dire deux mots autour.
4: Et oui, émission spéciale dans ce qu'on a pu entendre en introduction. On va continuer autour de cet engagement, puisqu'on reçoit désormais Annick Maubillon, la présidente des Restos du Cœur du Finistère. Bonjour.
7: Bonjour.
4: Et bonjour. On est ravis de te recevoir ici dans cette fourmilière, parce qu'on est vraiment entouré de tout un tas de personnes qui font un petit peu le tour de tous les stands. Il y en a quasiment une centaine de représentés aujourd'hui. On va peut-être d'abord rappeler ce que c'est que les Restos du Cœur, même si...
7: Je pense que les Restos du Cœur, on est pas mal connus, mais pour rappeler quand même, c'est une association qui a été créée il y a plus de 40 ans maintenant par Coluche et dont on continue à poursuivre l'œuvre tout au long de notre bénévolat. Et donc voilà, on est présent sur Brest, mais aussi dans 17 autres lieux dans le département du Finistère pour ce qui concerne l'association dont je suis la présidente.
4: Et tu es présidente depuis combien de temps au sein
7: Je suis présidente
4: de
7: depuis un an.
4: Ça représente quoi cet engagement bénévole pour toi ?
7: C'est donner du temps, donner aux personnes qui viennent frapper à notre porte, mais aussi beaucoup recevoir dans les fêtes. Ça marche dans les deux sens. On donne, mais on reçoit énormément. Quand on retourne chez soi, ça s'est bien passé ou ça s'est pas bien passé, mais on a beaucoup donné, on a beaucoup reçu, énormément. Et le sentiment d'avoir aidé les personnes à être moins isolées, à s'en sortir, parce que les Restos du Cœur, ce n'est pas que de l'alimentaire. On donne à manger, mais pas que.
4: Et puis parfois aussi des personnes vont venir au Resto du Cœur et ensuite s'investir à vos côtés dans un bénévolat également.
7: Alors c'est possible d'être à la fois bénévole et personne accueillie, même si c'est pas la grande majorité de nos bénévoles, mais c'est tout à fait possible. Ça joue un petit peu un rôle de réinsertion.
4: Ça représente quoi l'engagement bénévole au Resto du Cœur ?
7: Alors l'engagement que l'on souhaite, que les personnes qui nous rejoignent en tant que bénévoles, on souhaite qu'ils nous donnent un minima une demi-journée par semaine. On souhaite aussi une certaine régularité parce que c'est une organisation que l'on met en place dans chacun de nos centres. Il faut un certain nombre de personnes pour que la machine tourne, tout simplement, hein, que l'on puisse honorer notre engagement par rapport aux personnes qui viennent nous voir. Donc il faut trier la marchandise, il faut aller collecter la marchandise, trier la marchandise, la distribuer et puis aussi pendant tout ce temps-là prendre le temps d'échanger avec les personnes qui viennent.
5: Et elle en parlait tout à l'heure dans le petit extrait qu'on a écouté de la présidente de France Bénévolat, Françoise. Est-ce que dans ces temps un peu incertains, est-ce que vous avez remarqué, vous, de votre côté, plutôt une hausse de personnes qui vont s'investir dans un projet qui leur tient à cœur, ou au contraire, vous avez peut-être plus de mal à réunir des personnes autour de la cause parce qu'ils ont peut-être moins de temps libre, plus de besoins ailleurs?
7: Alors moi je suis bénévole depuis la retraite, donc ça fait plus de 10 ans maintenant, et j'ai vu une vraie évolution dans le bénévolat. Aujourd'hui on a le sentiment, alors c'est le Covid, c'est une autre façon de voir les choses peut-être, je ne sais pas quelle est la vraie cause, mais on a vraiment le sentiment que les personnes, alors je dirais papillonnent, c'est pas vraiment peut-être le mot, mais ne s'investissent plus autant, s'investissent dans plusieurs choses à la fois. Et donc, font une demi-journée ici, une demi-journée là, avec des thèmes différents, hein, des thèmes différents parfois, mais ne souhaitent plus s'investir. C'est extrêmement difficile de trouver des personnes qui veulent bien prendre des responsabilités. Parce que des responsabilités, ça veut dire plus d'une demi-journée dans la semaine, et puis être dérangé parfois à d'autres moments que celui de présence sur le lieu d'activité. C'est difficile aujourd'hui. Ça, c'est très, très difficile.
4: Comment est-ce qu'on s'organise justement pour essayer de faire bouger les choses de ce point de vue-là en tant qu'association ?
7: On essaye de donner envie, Alors voilà, c'est pas toujours simple parce que en ce qui concerne les Restos du Cœur, on reçoit des personnes en grande précarité et c'est pas toujours simple de les recevoir. Hein, voilà, parce qu'elles sont très très frustrées et donc, mais vraiment essayer de donner envie et puis associer. Alors on essaye de travailler encore plus qu'avant en équipe. Avec des équipes au niveau de nos centres, des collégiales en responsabilité pour diviser un petit peu et puis diluer la responsabilité de chacun.
5: Et peut-être on parlait beaucoup du lien dans notre échange précédent avec Jean-Philippe et Jean-Marc de la maison de quartier de Bellevue-Quérinou. Est-ce que peut-être du coup ces problématiques, je le voyais hocher la tête, donc j'imagine que c'est des problématiques qui sont rencontrées dans beaucoup d'associations. Est-ce que justement faire lien entre différentes associations, est-ce que c'est un réflexe peut-être que vous avez aussi de se rapprocher de vos partenaires associatifs?
7: Alors au niveau des Restos du Cœur, on travaille avec les autres caritatifs, hein, bien évidemment on a du lien avec les autres associations caritatives du territoire, bien évidemment, mais bon, on est plutôt sur de la collaboration en termes de partage de denrées, mais on n'est pas sur le partage de bénévoles, on n'est pas sur ce mode de fonctionnement-là, parce que chaque association a aussi ses critères de fonctionnement, ses règles de fonctionnement. Donc c'est pas si simple que ça d'être bénévole à la fois dans une association caritative et dans l'association caritative voisine. Donc,
5: Et qu'est-ce que ça vous apporte de travailler ensemble toutes les associations caritatives?
7: Bah, ça nous apporte des denrées, hein. Ça nous apporte tout simplement.
5: Et vous en avez besoin?
7: Je suis un peu terre à terre, mais on a besoin de denrées. on est tous pour éviter le gâchis, hein. Donc effectivement, si à la fin de distribution de l'un d'entre nous, il nous reste des choses qui ne peuvent pas attendre la distribution suivante, bien évidemment, on fait appel aux collègues, et puis on lui dit tu viens ou je viens, mais on te donne des trucs, et puis on jette pas. On est au service de la même catégorie de population, et donc voilà. Hors de question de jeter. Donc on est en bon partenariat dans toutes nos régions et sur Brest aussi, bien sûr.
4: Alors vous allez avoir besoin peut-être d'autant plus de bénévoles à Brest que vous allez ouvrir un nouveau lieu à Recouvrance en novembre prochain, si je ne me trompe pas, c'est bien ça?
7: Oui. Alors nous avons un local qui aujourd'hui est en travaux, hein, donc c'est acté. Avant la fin de l'année, il sera ouvert sur Rive Droite. Aujourd'hui, on est rue de la Villeneuve et demain, donc on sera en haut de Recouvrance à la Venelle de Prades-les-Dents. Le local est en travaux. Logiquement, avant, je dirais fin novembre, on devrait ouvrir ce nouveau lieu. L'idée de ce nouveau lieu, c'est bien sûr d'être plus proche des personnes qui arrivent Rive Droite, mais aussi de donner de meilleures conditions d'accueil aux personnes qui viennent aujourd'hui nous voir, qui pour certaines d'entre elles arrivent 2 à 3 heures avant le début de la distribution. Alors quel que soit le temps, quel que ce qu'il fasse très chaud, qu'il pleuve ou qu'il vente, ils attendent dehors et c'est pas vraiment des conditions d'accueil. Et ensuite à l'intérieur du centre, pendant la distribution, on n'est pas non plus dans ce qu'on voudrait faire, c'est-à-dire l'accompagnement, ben, c'est pas tout à fait comme on le souhaiterait. Et donc l'idée, c'est d'ouvrir effectivement ce second centre-là avant la fin de l'année. Et c'est pour ça que nous sommes essentiellement présents ici aujourd'hui sur le forum, parce que nous avons besoin de doubler le nombre de nos bénévoles. Donc c'est pas anodin, on recherche pas loin de 100 personnes.
4: Donc vous êtes déjà une centaine de personnes?
7: On est déjà une centaine de personnes, et ben il faut à peu près 100 personnes parce que c'est le jeu de ce que je disais tout à l'heure. Les personnes venant moins, donnant moins de temps, ben il faut plus de monde.
5: Il faut plus. Donc gros défi lancé pour vous de retrouver l'équivalent en termes de nombre de bénévoles. Est-ce que pour l'instant ça porte ses fruits?
7: Pour l'instant ça marche bien. On a eu beaucoup de contacts, surtout ce matin. Et puis surtout, on a beaucoup de personnes qui se sont inscrites pour venir. On fait une porte ouverte le 26 septembre, donc dans notre local de la rue de la Villeneuve. Et beaucoup de personnes se sont inscrites pour venir voir. Même si on a un petit film qui tourne sur notre stand, beaucoup de personnes se sont inscrites pour venir voir concrètement c'est quoi un centre Resto du Cœur.
4: Et qu'est-ce que vous diriez aux auditeurs et auditrices qui nous écoutent là pour les inciter à venir s'engager à vos côtés?
7: On est une équipe sympa et conviviale. On travaille certes, mais on travaille dans la bonne humeur. Et puis, on va avoir des nouveaux créneaux horaires qui vont permettre aux personnes qui aujourd'hui sont en activité de nous rejoindre. C'est bien aussi parce qu'aujourd'hui, plusieurs personnes en activité ont souhaité travailler avec nous. Mais pour autant, nos heures de travail, nos heures d'ouverture ne le permettaient pas. Donc là, on aura un créneau sur 18h, 20h et puis un créneau du samedi matin. Donc dès la fin de l'année, donc on appelle les personnes en activité, les étudiants et puis tout ça.
4: Ben, n'hésitez pas à contacter les Restos du Cœur du 29 et de Brest. Il suffit d'aller sur votre site internet.
7: Oui, il suffit d'aller sur ad29.siège. J'ai toujours du mal à me rappeler de l'adresse. Et puis d'appeler au numéro de téléphone que j'ai peut-être 0298.
4: On aura blanc, blanc,
5: en tout
4: blanc,
5: cas, s'ils vont sur le site internet, ils vont trouver toutes les informations dont ils ont. Ils font Resto du Cœur Brest et vous trouverez tout ce dont vous avez besoin.
7: On trouve tout, bien mieux que dans ma mémoire.
5: Vous trouverez la suite du numéro de téléphone, ceci est une énigme.
7: C'est ça, allez chercher.
4: Merci beaucoup Annick Mobillon, on rappelle que vous êtes la présidente des Restos du Cœur 29. Et puis on va se faire une petite pause musicale, Romaine.
6: Oui.
4: On a sélectionné un titre de Bob Dylan, Blowing in the Wind, tout de suite sur Radio U et Fréquence Mutine.

0: Et oui, Bob Dylan avec le titre Blowing in the Wind, et on reprend cette émission romaine.
1: Oui, tout à fait. J'étais très prête, comme vous pouvez l'entendre. On est avec Fréquence Mutine, le 103.8 et Radio U, le 101.1. C'est certainement sur une de ces deux radios que vous nous écoutez actuellement. Et merci à vous. Je rappelle d'ailleurs, puisqu'on est au Forum de l'engagement et du bénévolat, que nos deux radios ne pourraient pas fonctionner sans bénévoles. Donc n'hésitez pas à frapper à notre porte, à venir visiter nos studios. On vous expliquera tout et on sera ravis de vous rencontrer. Voilà.
0: Je ne saurais dire mieux que toi, Romane. Merci à vous de nous écouter et puis passez nous voir si vous en avez l'envie. On va continuer cette émission autour désormais de l'éducation populaire et nous sommes avec Arthur qui travaille à la maison de quartier Bellevue-Quérinou en tant qu'animateur. Bonjour Arthur.
2: Et bonjour, comment ça va?
0: Très bien, et toi?
2: Ça va super.
1: Donc on a beaucoup parlé d'éducation populaire au début de l'émission. Maintenant, on aimerait bien rentrer dans les détails de ce que c'est l'éducation populaire. Avant de rentrer dans ces détails, on va rentrer dans les détails quand même de l'association, sa structure, son histoire, son fonctionnement. Voilà, est-ce que tu peux nous dire un peu l'histoire de votre structure? Alors, dans les grandes lignes, évidemment.
2: Alors, moi, je pourrais un petit peu plus vous parler du secteur jeune, où ça va vraiment, c'est vraiment là où je bosse. Et en plus, moi, c'est marrant parce que avant de travailler à la maison de quartier de Bellevue, au secteur jeune, je travaillais à la maison de quartier de Quérinou, au secteur jeune. Et j'ai switché de maison de quartier juste au moment de la fusion. Du coup, mine de rien, ça a permis. Je connais un petit peu le fonctionnement à Quérinou et aussi maintenant le fonctionnement à Bellevue, maintenant qui est une seule et même maison de quartier avec toujours les deux entités, les deux secteurs jeunes. Il y en a un à Quérinou et un à Bellevue. Mais on travaille énormément en partenariat avec les collègues de Quérinou et nous à Bellevue. Et voilà, du coup, nous, on est un secteur jeunesse. Du coup, on accueille des jeunes à partir de 10 ans, jusqu'à 18 ans à peu près. On propose des activités les mercredis et les samedis après-midi. Et on est ouvert aussi après les cours, les mardis, jeudi et vendredi. Et voilà, sur les périodes scolaires, ensuite, on va être ouvert. Sur les périodes de vacances scolaires, pardon, là, on est ouvert toute la journée. Et voilà, du coup on accueille des jeunes de 10 à 18 ans, on est vraiment sur de la libre adhésion, ça c'est un peu une grande particularité des secteurs jeunes en règle générale et du coup du nôtre. Et c'est quelque chose qui fait vachement écho avec l'éducation populaire où c'est vraiment de la libre adhésion, où nous on propose des choses, on propose un endroit, un espace, des horaires d'ouverture, on propose des activités et la porte est ouverte aux jeunes qui ont envie de venir. De voir qu'est-ce qu'on y fait. Et puis voilà, nous, on est aussi pas uniquement des animateurs, entre guillemets, où on va aller au cinéma, aller à la piscine. C'est des choses qu'on fait. Évidemment, ça fait partie de notre métier, mais il y a aussi. On est là pour accompagner les jeunes dans des projets qu'ils peuvent avoir et essayer de aussi prendre leurs envies, savoir eux qu'est-ce qu'ils ont envie de faire, c'est quoi leurs intérêts. Pas uniquement leur balancer un programme d'activité et que ce soit que du consommable, on va dire. L'idée, c'est aussi au mieux de voir ce que les jeunes aiment faire, ce qu'ils ont envie de faire, et de pouvoir les accompagner là-dedans, que ce soit pour des activités plus de divertissement ou pour aller un petit peu plus loin sur des projets sportifs, culturels, artistiques, où voilà, on est là aussi pour leur apporter des billes, les accompagner du mieux qu'on peut. On ne sait pas tout, mais voilà, au moins, on essaye de les accompagner du mieux qu'on peut.
1: Là-dessus. Voilà, ouais. Donc c'est participatif et ça, du coup, ça rentre un peu dans le système de l'éducation populaire. Avant, pour toi, par exemple, ça veut dire quoi? Parce qu'on en entend des définitions finalement de l'éducation populaire. Mais là, on aimerait bien entendre la tienne.
2: C'est une grande question. Moi, je pense que c'est un peu plus le concret qui parle des actions qu'on mène. L'idée de l'éducation populaire et moi, un peu ce que j'entends par là, c'est de faire avec. De casser un petit peu les idées préconçues de l'éducation où il y a quelqu'un qui sait et quelqu'un qui doit apprendre, où la personne qui sait transmet le savoir. Et du coup, l'idée vraiment de collectivement s'apporter. Chaque personne peut apporter des choses à d'autres. Moi, j'essaye d'apporter des choses aux jeunes. Les jeunes m'apportent aussi beaucoup de choses. De pouvoir les accompagner, encore une fois. Et voilà, vraiment ce truc-là, dans la bienveillance. Voilà.
0: Alors moi, ce qui m'a marqué là dans ce témoignage, c'est que je vous vois travailler au quotidien, puisque désormais Fréquence Mutine est basée à la maison de quartier Bellevue-Quérinou. Et quand tu parles de cette chose où tu vas autant apprendre d'eux que eux vont apprendre avec toi, c'est vraiment ça qui m'a marqué. Il n'y a pas une horizontalité finalement, tout est...
2: Il n'y a pas une verticalité,
0: c'est plutôt le contraire. Il y a une véritable horizontalité et c'est ça aussi qui motive les jeunes à venir et à venir justement sur ces temps libres parce que vous les aidez à occuper leur temps libre. Et là, on est en plein dans l'héritage de 1936.
2: Ouais, carrément. C'est pour ça que ça me faisait écho quand on discutait de ça, quand vous étiez en train de parler de ça. Et c'est ça, c'est ce temps libre. Nous, on est présents sur ces temps libres-là des jeunes. Et du coup, c'est de savoir qu'est-ce qu'on leur propose sur ces temps libres-là. Et surtout, qu'est-ce qu'ils ont envie de faire pendant ces temps libres-là. C'est plutôt ça, c'est pas juste, ok, on va leur proposer des choses, et puis voilà, ça prend ou ça prend pas. L'idée, c'est au mieux de leur proposer, enfin de prendre ce qu'eux ont envie de faire, et collectivement de construire des projets, de proposer des activités. Après, il y a toujours aussi quand même un peu une de nos missions, c'est de leur ouvrir des portes de choses qu'ils n'auraient pas forcément pensé ou autre. Et voilà, là, on va pas... De ce que eux ont envie, mais c'est de se dire leur ouvrir ces portes là et ensuite ça prend ou ça prend pas, et c'est pas grave si ça prend pas. Notre objectif, c'est pas que absolument les jeunes on va faire une visite culturelle et que tous les jeunes sortent de cette visite culturelle là en se disant waouh, c'était complètement incroyable, et peut-être qu'aussi pendant cette visite là on va avoir planté quelques petites graines et ils vont avoir appris quelque chose qu'ils savaient pas, et que peut-être que voilà, ils vont pas avoir passé ils vont peut-être s'être un peu ennuyés, mais ça va quand même avoir planté des graines, ça va leur avoir appris certaines choses, et c'est un peu ça l'idée aussi nous de leur ouvrir des portes et de leur proposer des choses quoi.
1: Et du coup, tu disais qu'ils t'apportent beaucoup. Qu'est-ce qu'ils t'apportent par exemple au quotidien?
2: De la joie de vivre. Non, en vrai, c'est cool d'être un peu toujours à la page aussi, un petit peu, même si je suis pas si vieux que ça, mais quand même à être un peu au goût du jour de leur réalité, et de comprendre ces choses-là. Et puis voilà, c'est la génération future, du coup, c'est eux qui vont faire le monde de demain. Du coup, c'est aussi voilà, de voir... un peu comment sera ce monde-là. C'est aussi en apprenant à connaître ces jeunes-là, apprendre leur fonctionnement, et collectivement de s'apprendre des choses. Eux m'apprennent, moi j'essaye de leur transmettre des choses.
0: Vous recevez les jeunes de 10 à 18 ans, est-ce qu'après 18 ans ils repassent vous voir?
2: Effectivement, on en a certains qui continuent à s'investir bénévolement sur la maison de quartier. On a un très bon exemple à la maison de quartier d'un jeune qui a fait un 10-18 ans avec nous, et qui est toujours présent au sein de la maison de quartier. Tous les événements qu'on va faire, il va être présent, il va venir filer un coup de main, il vient nous dire bonjour, et il est même investi dans le conseil d'administration. Du coup voilà, c'est beau à voir, et ça montre que on lui a apporté quelque chose quelque part, et lui nous le rend super bien aussi, et ça c'est chouette quoi. C'est un bel échange.
0: C'est avant tout de belles histoires humaines qui s'écrivent grâce à l'éducation populaire à Bellevue.
2: C'est ça. Et puis on a les petits frères, les petites sœurs aussi qui arrivent. Enfin voilà, c'est aussi générationnel. Du coup, c'est cool.
0: J'ai une question peut-être un peu compliquée, mais que j'avais vraiment envie de poser. Si tu devais imaginer ce que pourrait être une utopie de l'éducation populaire en 2026, à quoi est-ce qu'elle ressemblerait, Arthur?
1: Vous avez 4 heures, mais 2 minutes en vrai.
2: Thèse, antithèse, synthèse. L'utopie de l'éducation populaire, eh bien, qu'elle soit peut-être un petit peu plus connue, un petit peu plus valorisée. On parlait que malheureusement,

0: même une grosse différence de l'éducation. L'éducation nationale, de l'école, qui ont des modes de fonctionnement différents et puis des directives aussi différentes. Et peut-être de travailler plus.
1: Ensemble.
0: Ouais, voilà, c'est ça. Après, nous, ça, c'est aussi quelque chose qui est chouette. Je sais qu'au sein du quartier de Bellevue, la maison de quartier et les autres structures du quartier, on est très présents au collège de Joséphine Baker et on a des super liens avec eux et on travaille énormément de choses ensemble et ça c'est super chouette et c'est vrai que ça fait un peu partie de l'utopie tu vois que je peux avoir de travailler conjointement en fait et se dire que on est là pour la même chose, on est là pour les jeunes, pour leur éducation, pour leur développement et que voilà si quand on arrive à travailler main dans la main même si voilà c'est des ministères différents, c'est des directives différentes, c'est parfois des politiques un peu différentes, mais on arrive quand même à faire des belles choses et ça c'est super chouette que tous les acteurs arrivent à se rejoindre et se disent qu'on travaille en fait tous pour le jeune et pour son développement et son éducation.
1: Et pour un beau futur pour ces jeunes-là aussi.
0: Carrément.
1: C'est sur ces belles paroles qu'on va terminer cette interview, Arthur. On rappelle que tu es animateur à la maison de quartier Bellevue-Carignan. Merci d'être venu à notre micro.
0: Avec grand plaisir.
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1: Je crois que c'est le moment de la deuxième pause musicale, Romane.
2: Ouais.
1: On va écouter le titre Frères humains de Catherine Ribeiro.

0: C'était Catherine Ribeiro, Frères Humains sur Radio 100.1 et Fréquence Mutine 103.8. Nous sommes actuellement au Forum de l'engagement et du bénévolat. Merci de nous écouter. Autour de la table, il y a des petites personnes qui se sont rajoutées depuis tout à l'heure. Nous avons donc Virginie qui travaille à la Fève et Louane et Shaina qui sont deux jeunes du foyer laïque de Saint-Marc. Alors, aujourd'hui, enfin maintenant, là, on va parler de l'engagement associatif, mais de l'engagement associatif des jeunes. Voilà, donc c'est pour ça que vous êtes autour de la table. Aurélie, peut-être que je te laisse présenter la Fève en deux mots.
1: Je comptais laisser Virginie présenter la Fève en deux mots.
0: Virginie, alors.
2: Et ben, la FES, c'est une association où on cherche à lutter contre les inégalités sociales et éducatives et montrer aussi que la jeunesse, elle peut s'engager, elle s'engage sur son territoire. Et du coup, pour ça, on a notre programme phare qui est le mentorat. Donc, c'est plutôt des étudiants bénévoles ou des jeunes actifs qui viennent donner de leur temps 2 heures par semaine auprès d'un jeune du territoire brestois à leur domicile pour les aider sur, ça peut être les devoirs, mais pas que, l'ouverture culturelle, l'ouverture aux autres, la confiance en soi, ça peut être aussi des éléments autour de la lecture, l'écriture, voilà. L'idée, c'est que cette jeunesse-là, étudiante, vienne donner un coup de main 2 heures par semaine à une autre jeunesse brestoise pour pouvoir leur donner un petit coup de pouce dans l'année.
0: Et c'est uniquement les étudiants et les étudiantes ou tu peux être jeune et non étudiant ?
2: On peut être jeune et non étudiant, c'est à peu près jusqu'à 30 ans. Alors, on n'est pas quelques mois près, hein. 31-32, ça fonctionne, bien entendu. Mais pourquoi ? Parce que c'est l'idée de faire du pair à pair. C'est se faire rencontrer deux jeunesses qui ne se rencontreraient pas forcément autrement. Et surtout qu'on puisse donner ce rôle de grand frère, grande sœur de l'année pour le bénévole qui intervient en domicile et donc pas une figure plus adulte.
0: Très bien. Et donc nous avons aussi Louane et Shaina du foyer laïque de Saint-Marc. Peut-être que vous pouvez nous dire, vous, comment vous êtes atterrie là-bas, Shaina?
3: Moi, je sais pas trop parce que au début, on m'avait parlé du foyer laïque de Saint-Marc, mais on m'a plus parlé du camping. C'est Louane qui m'a parlé du camping. Et du coup, un jour, on m'a proposé de venir. Je suis venue et ça s'est fait comme ça.
0: Donc, tu as commencé par faire du camping avec le foyer laïque de Saint-Marc qui propose du coup plusieurs activités aux jeunes. Alors, vous, ce que vous avez fait particulièrement et dont on va parler là, c'est un atelier radio dans le cadre des 100 ans du foyer laïque auquel vous avez participé toutes les deux et qui était autour de l'intergénérationnel. Est-ce que vous pouvez nous expliquer un peu en quoi consistait ce projet ?
3: Le projet consistait à interviewer des personnes
0: plus âgées.
3: Oui, plus âgées. Interviewer des psychologues, de la psychologie sur des sujets sur la psychologie, sur des chercheuses et enfin.
0: Ok. Ouais. Vous êtes inscrit volontairement. Qu'est-ce que vous avez fait concrètement dans cet atelier? Vous avez appris à faire quoi exactement?
3: On a appris à savoir parler au micro, savoir créer des questions
0: précises.
3: Précises, oui, voilà.
1: Qu'est-ce que vous avez ressenti en faisant ces ateliers radio? Qu'est-ce que ça vous a provoqué d'aller prendre le micro et d'aller à la rencontre comme ça de gens que vous ne connaissiez pas finalement?
3: Au début, c'était un peu stressant. Mais après, quand c'est sur le plateau, c'est un peu plus apaisant. Enfin, y a un peu plus, c'est comme de l'adrénaline, enfin, on sait pas trop, c'est moins stressant quoi, quand on voit les personnes à qui on doit parler.
1: Est-ce que c'est des personnes à qui vous auriez parlé autrement ?
3: Non, pas du tout.
0: Donc là, c'est le média qui crée le lien. Et en plus, vous étiez en direct, donc ça a ajouté une petite dose de direct. Donc félicitations déjà pour ça. Je reviens vers toi, Virginie, avec la Fève. Et peut-être que les filles, vous aurez envie de réagir aussi, donc n'hésitez pas. Nous, j'ai l'impression qu'on entend beaucoup, des fois, dans la société, que les jeunes ils veulent plus s'engager, qu'ils s'intéressent plus à la société, qu'ils veulent plus donner de leur temps. J'imagine que c'est peut-être quelque chose qui vous hérisse un peu le poil.
2: C'est vrai que nous, c'est pas du tout ce qu'on voit au quotidien, puisque tous les jours, on a des personnes qui viennent nous voir ou qui viennent sur les temps d'accueil qu'on propose pour s'engager. Et là, en plus, ce qu'on leur demande, c'est quand même un engagement sur une année. C'est pas un one-shot, là, c'est toutes les semaines pendant leur année universitaire. Alors oui, quand ils sont partiels, etc., ils ont le droit de faire une pause dans leur engagement. Mais du coup, c'est pas quelque chose nous qui nous parle, tout ce qu'on dit sur la jeunesse qui s'engage pas. Et c'est pour ça que notamment, là, on leur dit, vous allez à la fois faire partie des 20 000 mentors de la FEV en France, mais aussi vraiment être acteur sur votre territoire auprès d'un jeune qui partage la même ville que vous, que vous allez pouvoir découvrir ensemble, et aussi bah, profiter des lieux, redécouvrir la ville, etc. Et l'année dernière, on a eu 200 bénévoles, donc je tiens à souligner que c'est 200 jeunes qui se sont engagés à faire une quinzaine de séances dans l'année auprès d'un jeune, donc c'est hyper important de le souligner.
4: Et ça fait dire le contraire à ces petites voix qu'on peut entendre de temps en temps. Alors, vous avez vu 200 jeunes et ils ont des motivations, et quelles sont en fait leurs motivations en règle générale? Qu'est-ce qui les pousse à venir s'engager à la FEV?
2: Je pense quand même le premier élément qui les pousse, c'est que souvent ça fait lien avec leurs études. On a quand même une grande majorité d'étudiants et étudiantes en psycho, en sociologie, en tout cas dans les sciences humaines. Donc c'est vraiment aussi faire sens et faire une première expérience aussi. Et puis surtout utiliser leur temps et cette envie de se rendre utile, parce que bah, parfois ils ont des agendas un petit peu souples ou un petit peu allégés en fonction des semaines, et ils veulent utiliser ce temps-là à profit, à côté de leurs loisirs, etc. Mais de pouvoir mettre ce temps-là voilà, dans une action d'engagement. Et parfois d'ailleurs ils viennent nous voir et finalement ils cherchent plutôt autre chose, donc ils vont s'engager vers d'autres structures. Et nous, les bénévoles, souvent ils restent un an et puis l'année d'après ils vont dans une autre structure aussi, donc ça peut être un premier starter d'engagement.
4: D'accord, et on sait que ça apporte du coup aux jeunes qui sont aidés. J'imagine que ça apporte aussi aux jeunes qui accompagnent. Est-ce que vous avez peut-être une anecdote ou une histoire, peut-être des jeunes qui ont continué à se voir après l'accompagnement qui a été fixé de base?
2: Alors, je ne saurais pas dire de chiffres, mais tous les ans, il y en a qui gardent le lien, bien entendu. Ils peuvent peut-être plus faire l'année suivante parce qu'ils ne peuvent pas donner les 2 heures par semaine, mais ils gardent le lien. Et puis, les anecdotes qui arrivent régulièrement, c'est qu'en fait, ils sont invités à manger après leur séance. Comme ils vont au domicile, il y a vraiment un vrai accueil de la famille. Et voilà, ils sont invités à rester manger. Ou s'ils ne peuvent pas, ils repartent avec le doggy bag bien rempli de choses sucrées et salées. Et ça, c'est une façon aussi pour la famille de remercier en fait cet engagement-là.
1: Et oui, ça passe souvent par la nourriture que l'on offre aux personnes qui viennent nous voir, ces remerciements. Je trouve ça toujours très chouette. Louane et Shaina, je me tourne désormais devant vous. Vous avez donc pratiqué de la radio comme ça pendant quasiment un an. Qu'est-ce que ça vous a apporté au quotidien? Est-ce qu'aujourd'hui, vous avez l'impression que cette expérience, ça vous a apporté des choses dont vous pouvez vous resservir?
3: Oui, personnellement, moi, ça m'a apporté quand même un peu plus de confiance à parler aux gens que je connais pas, du coup. Et un peu moins de stress
4: quand tu dois parler devant, oui, du monde, quoi. Ouais. T'es plus à l'aise dans tes baskets à ce moment-là, quoi.
3: Oui.
4: Bah, la preuve, tu viens nous parler et tout le monde nous entend sur le forum. Louane, tu voudrais dire un mot? T'es pas obligée, hein. Non, elle veut pas se dire un mot. C'est pas grave. T'as d'autres questions, Aurélie, toi ou pas?
1: Oui, bah, est-ce que vous êtes toujours au foyer laïque de Saint-Marc?
3: Oui.
1: Qu'est-ce que vous avez prévu cette année? Dans quoi est-ce que vous allez vous engager?
3: On ne sait pas encore. Peut-être on va refaire encore de la radio, mais sur un autre sujet, sur les femmes. Enfin, qu'est-ce que ça fait d'être une femme un peu plus grande, être une femme adulte, et ça donne quoi dans la société dans laquelle on vit?
4: Et tout ça, ça prendra la forme du coup d'un prochain atelier radio à venir. Ok, super.
1: Et on pourra vous entendre sur Radio U, il me semble.
4: Tout à fait, normalement, les samedis matins, c'est là où il y a les restitutions des ateliers radio. Restez branchés.
1: Merci beaucoup, Virginie de La Fève, d'être venue à notre micro. Et merci à Shaina et Louane d'être venues également à notre micro.
3: Merci à vous.
2: Merci.
4: C'est déjà la fin de cette émission, Aurélie.
1: Et oui.
4: La fin de ce partenariat. On parlait de rencontres et d'échanges. Et ça, c'en est bien un exemple. C'était une émission collective menée par Fréquence Mutine et Radio U. En fait, on fait beaucoup ça ensemble. On se donne beaucoup de soutien mutuellement. Mais merci d'avoir co-présenté avec moi.
1: Mais je t'en prie, merci Romaine de t'être joint à nous. Je rappelle que cette émission prend part à une série de 5 podcasts consacrés aux 90 ans du Front Populaire dans le cadre d'un partenariat entre Fréquence Mutine, la Fédération Léo Lagrange et la Maison de Quartier Bellevue-Quérinou. Merci aussi à toutes les personnes qui sont venues à notre micro aujourd'hui. On a pu en apprendre plus sur ce que signifie être bénévole en 2026.
4: Et une pensée à toutes les personnes qui sont présentes sur le forum de l'engagement et du bénévolat. Il y a plus de 120 stands et il a fallu faire un choix. On n'a pas pu accueillir tout le monde, mais peut-être les prochaines éditions, à chaque fois, on fera des personnes nouvelles. En tout cas, n'hésitez pas, si vous nous entendez sur le forum, à venir parler au quotidien dans nos émissions, parce que chacune de nos radios a des émissions quotidiennes et c'est aussi un endroit où on vous accueille pour venir parler de vos actualités et des événements que vous créez à l'année. Donc voilà, n'hésitez pas, je parle aussi aux personnes qui se baladent entre les stands, n'hésitez pas à venir voir le stand 78 et le stand 80, parce que je le rappelle, nous sommes des radios associatives, c'est-à-dire que toutes les personnes que vous entendez à l'antenne, en tout cas qui parlent à l'antenne, sont des bénévoles et c'est nous qui les formons. Vous pouvez venir sans savoir faire de la radio à la base, on vous forme et on vous jette pas derrière le micro comme ça, vous inquiétez pas, et après vous émancipez et puis let's go quoi.
1: Et oui, parce que nos radios aussi sont tributaires de l'éducation populaire et c'était important de le rappeler en cette fin d'émission. Merci beaucoup Romane.
4: Merci Aurélie.
1: Et bonne journée à l'écoute des ondes de Fréquence Mutine et Radio U.
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8: Merci Aurélie et Romane pour cette magnifique interview. Merci à vous les auditeurs et auditrices d'être toujours aussi nombreux, aussi nombreuses à nous écouter. C'était l'émission C'est vous qui le dites et on se retrouve demain à 18h. Très belle soirée à vous.
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0: 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Bien le bonsoir à toutes et à tous et bienvenue sur Radio U, c'est Trans Vinyl Express, nouvel horaire, je le rappelle, 20h-22h pour cette 11e saison, avec toujours la même idée en tête, faire découvrir de la musique à travers des invités, des sélections, des labels, des styles musicaux, des villes, que sais-je. Les thèmes sont vastes et la première émission, bah, j'espère que vous l'avez appréciée, hein. On enchaîne assez vite avec une carte blanche, cette fois-ci, à une certaine personne qui se fait appeler Benoît Boinet. Alors, je vous le dis tout de suite, Benoît Boinet n'existe pas. Benoît Boinet a bon goût en matière de musique, mais est-il une IA ? Est-il un agent secret ? Comment arrive-t-il à faire le grand écart entre Angoulême et Paris ? Tant de questions, mais surtout tant de super morceaux à découvrir avec Benoît qui est là avec moi, je l'espère. Salut Benoît !
1: Salut à toi, comment tu vas ?
0: Bah plutôt bien, un peu speed, je te cache pas, mais on est en place.
1: Ok.
0: Et on a débuté cette émission carte blanche avec Louis Jucker et je suis sûr et certain que ça a plu à Sidonie, que je salue et que j'embrasse, puisqu'elle a beaucoup aimé cet album Pharmacy of Songs sorti l'année dernière. Bah on commence dans le vif du sujet, tu peux nous parler un petit peu de ce jeune homme?
1: Ouais, alors Louis Jucker, j'ai plein de choses à te dire, je sais pas. En fait, moi je l'ai découvert via Cold Guns. Cold Guns, on est plutôt dans du hardcore, post-hardcore, donc rien à voir avec ce qu'on vient d'entendre. En fait, c'était un concert à Paris. Je ne savais pas ce que j'allais voir. C'était un concert organisé par l'association En Veux-tu en V'là, qui fait des concerts à Paris pas chers. Et donc là, je me retrouve à Saint-Ouen dans un petit bar. Et le concert commence avec donc ce fameux Louis Jucker qui fonce dans le public directement, qui va droit derrière, droit au fond du bar et qui revient et qui lance un peu le pogo qui ouvre le concert. Et donc là, je découvre un peu vraiment le personnage et le magnétisme qu'il dégage en concert, etc. Et suite à quoi, j'ai creusé un peu ce qu'il faisait et j'ai découvert qu'il faisait aussi des chansons plutôt folk, lofi, bricolées, où il crée ses propres instruments et on est sur plutôt de la douceur. On est vraiment à l'opposé de Cold Guns. Et voilà. Et depuis, j'ai creusé cette discographie, donc et j'écoute tout ce qu'il fait et j'aime beaucoup, beaucoup.
0: Et il n'y a pas une vraie histoire de pharmacie dans ce projet-là. Il n'a pas joué. J'avais lu vite fait.
1: Et alors, ce projet-là, en fait, il a installé ce qu'il appelle des laboratoires de chansons. En fait, il s'est installé dans des galeries. Je crois qu'il a fait ça en deux temps, dans des galeries en Suisse, donc chez lui. Je ne sais pas où exactement, je ne sais plus. Donc, des galeries qui donnent sur la rue avec des vitres et il avait ses instruments et tout. Et en fait, il demandait aux gens. De leur donner comme si les gens étaient des patients et qu'ils venaient consulter et lui devait composer suite à leurs demandes, à leurs mots, composer des chansons remèdes qu'il fait en musique et donc il a composé comme ça 50 chansons qu'il a réunies dans une compilation qui s'appelle A Pharmacy of Songs. Donc que des chansons très, très épurées, avec peu d'instruments, on reste sur de l'acoustique. Voilà, il y a de la guitare, du piano, des instruments un peu bizarres comme il a l'habitude d'utiliser. Et voilà quoi, il en a sorti même un livre qui recueille donc toutes les chansons et aussi les remèdes, etc. Par exemple, là on a écouté Bullshit Radio et... Voilà, on lui avait demandé un remède pour exorciser les petites voix négatives et ne pas les laisser s'installer. Qui a découlé sur cette chanson Bullshit Radio. Et pour les 50 chansons, c'est comme ça, c'est-à-dire que il propose des posologies et pour quelle partie du corps ça peut agir. Enfin voilà, c'est très drôle et surtout très joli. Les morceaux voilà sont magnifiques, j'adore.
0: Alors j'ai choisi effectivement de débuter par ce morceau Bullshit Radio. Non, il n'y aura pas de conneries ce soir. Je débunk tout de suite le truc. Hein. Benoît Boinet n'est pas une IA, je confirme. Je peux le confirmer puisque je l'ai rencontré. Un fameux soir de concert à Paris, concert de Faraquet. On embrasse François Salvador d'ailleurs aussi. Pour une chouette soirée. Je l'évoquais en préambule. J'ai parlé d'Angoulême, puisqu'il y aura un fil rouge. Tu es basé là-bas, mais tu as, comment dire, navigué en Poitou-Charentes et la région bordelaise, aussi en étant un petit peu les choses. Et donc, il y aura un fil rouge avec des groupes de Poitou-Charentes. Preuve en est, le prochain qui arrive, un certain collectif Terra Incognita. Je t'en prie.
1: Ok, je sais pas si tu lançais le morceau ou si moi je parlais.
0: Non, on va pouvoir en parler un petit peu et on lancera les deux morceaux.
1: Ouais. Bien sûr. Alors, collectif Terra Incognita, j'ai découvert ça via Guillaume Bernard. Alors, Guillaume Bernard, on en reparlera peut-être plus tard dans l'émission. C'est devenu un très bon ami à moi. On s'est rencontrés en 2000, donc ça fait 26 ans qu'on se connaît, qu'on continue de se fréquenter. Et c'est un passeur, entre guillemets, celui qui vraiment m'a fait découvrir énormément de choses. Qui m'ont beaucoup marqué. Et donc, entre autres, il m'a fait découvrir Collectif Terra Incognita, qui est un label, une association. Ça tourne autour de la personne d'Arnaud Roy, qui joue de la harpe. Et voilà, de la harpe électrique, et puis un peu qui bidouille, qui fait plein de choses. Je crois qu'essentiellement, maintenant, il compose pour les jeux vidéo, la télé. Enfin, il fait de la musique pour la télé, le cinéma, les jeux vidéo. Et donc là, on est plutôt sur quelque chose de classique. Donc ce collectif Terra Incognita, c'est lui qui l'a monté, je crois, hein, avec d'autres amis. Il y a eu plusieurs disques avec différents musiciens. Voilà, quoi dire. On est sur ce titre-là, en tout cas. On est sur quelque chose, voilà, de plutôt classique, expérimental, un peu jazz. Sur d'autres albums, il part sur du post-rock. Ça touche un peu à tout. Mais on reste sur des musiciens de talent. Voilà. Et comment dire de plus?
0: Non, c'est déjà très bien. Peut préciser que c'est l'album Mimétique de 2002. Le morceau s'appelle À la santé de Vénitie et que je l'ai coupé puisqu'il dure très longtemps. Donc j'en ai gardé qu'une bonne moitié quand même. Et on enchaînera avec Ekova, dont on parlera après ces deux morceaux. Plutôt trip-hop, électro, un peu dans le genre. Morceau Starlight in Daden. Et tout ça aussi pour dire qu'on va naviguer dans plein de sphères différentes. Hein. On commence assez calmement et on terminera par du rock qui bouge un petit peu plus. Voilà, pour voir différentes facettes des goûts de Benoît Boinet sur Radio U. Jusqu'à 22h, l'émission Trans Vinyl Express 233. C'est parti, collectif Terra Incognita et Ekova.

0: Morceau d'Ekova, Starlight in Daden, de l'album Heaven's Dust de 1998. Et juste avant, c'était donc le collectif Terra Incognita à la santé de Vénitie, de l'album Mimétique de 2002. Pour cette carte blanche à Benoît Boinet, bah, c'était plutôt sympathique tout ça, dis donc. Moi, je connaissais absolument pas donc ces deux premiers artistes, et notamment donc Ekova, un peu world music, mais pas que.
1: Ouais. Et Ekova, ils ont eu leur petit moment. Bon, ça n'a pas duré longtemps. Ils ont sorti deux albums, un album de remix, et puis c'est tout. Ils ont eu la particularité d'être signés chez Yelan Music. Yelan Music, on était plutôt, enfin, je sais pas, mais en tout cas, il y avait beaucoup de groupes de ce qu'on appelait le métal français de l'époque, l'espèce de rock métal chanté en français. Il y avait Mass Hysteria, Watcha, One Eye Jack, entre autres. Groupe que j'écoutais parce que c'était vraiment la période où voilà, c'était ma petite période comme ça, métal, où j'étais lycéen. Métal avec des grosses guillemets. Et Ekova, se retrouvant sur le label, s'est retrouvé en fait à jouer dans des salles avec eux. Et je les ai vus pour la première fois en concert, en première partie de One Eye Jack. Donc ça fait un plateau très, très improbable, mais superbe. Voilà, j'étais très content parce que j'avais découvert avant Ekova, je ne sais plus comment exactement, ça remonte à il y a longtemps. Mais voilà, c'est chouette en fait, ces passerelles via des labels qui font qu'on se retrouve à écouter des groupes dont on n'aurait pas forcément eu l'occasion.
0: Ah bah, clairement, des styles aussi différents. Alors, quoi, tu dis c'est un plateau d'un label, parce que sinon, on n'a pas trop souvent de ce genre de, à part dans les festivals, ce genre de grand écart dans une soirée.
1: Ouais. Mais étonnamment, ils se retrouvaient à jouer, je les ai vus plusieurs fois, et voilà, et bon, ils jouaient dans les SMAC, et c'était pas toujours des plateaux avec des groupes et des groupes de ce genre, mais bon, c'était quand même très cool de voir ce type de musique-là. Donc avec des influences clairement moyen-orientales. Donc en fait, le groupe, pour faire expliquer rapidement, c'est une chanteuse américaine, Dierdre, un percussionniste iranien et un oudiste, je ne sais pas comment on dit, algérien, et qui donne en faute ce qui donne ce melting pot improbable. Et il y a beaucoup de programmation électro aussi. J'arrive pas à savoir si ce premier album est un peu daté ou pas, tellement je l'ai écouté et qu'il fait partie de moi. J'ai réécouté le second qui a peut-être un peu mieux vieilli, mais bon, deux albums magnifiques en tout cas. Voilà, et puis après, voilà, ce groupe s'est arrêté, ils ont chacun continué de leur côté. Dierdre a fait de la chanteuse, a fait des disques solo, elle a collaboré avec Julien Louraud. Je sais que le Mediadab qui fait le oud a bossé avec Rodolphe Burger, avec Bachung, avec Higelin. Voilà, avec Salif Keita aussi, je crois.
0: Oui, et voilà. Belle carrière, effectivement. Et bon, je pense que pour les gens qui connaissent, c'est un peu dans un esprit, si vous êtes fan de Orange Blossom, allez-y, quoi.
1: Exactement, ouais, on est un peu dans cet esprit-là. Et avec cette voix aussi vraiment magnifique, un peu un peu féerique, avec une langue imaginaire. Une langue, voilà, elle chante en anglais aussi, mais beaucoup dans cette langue inventée. Je ne sais pas si elle lui a donné un nom. Voilà.
0: Bah gros, ouais,
1: je sais qu'ils, ah oui, ils ont fait la première partie des Cure aussi sur une tournée. Bon, j'ai pas vu ce moment-là, mais c'est notable.
0: Exactement. Et on va poursuivre avec un registre différent. On part plus sur de la pop avec deux nouveaux groupes, dont un, encore une fois, de Poitou-Charentes. Ça sera le deuxième, on en parlera tout à l'heure. Mais tout d'abord, ça sera Alice in Neverland, de l'album L'île au trésor de 2016. Je n'avais pas du tout entendu parler de ce groupe-là. Faut dire, en plus, avec un nom comme ça, c'est pas évident avec les recherches Google ou autres.
1: DuckDuckGo. Ouais, tout à fait.
0: On tombe vite fait sur forcément les films, enfin, c'est compliqué de se faire un nom, justement.
1: Tout à fait. Non, c'est resté très confidentiel. Et ça aussi, cette découverte vient d'une rencontre. J'ai eu la chance de faire mes études à Bayonne. Et des études audiovisuel qui m'ont permis de rencontrer effectivement plein de gens qui. Des fans de musique, des passionnés de musique notamment. Et dont Vincent Fauché, donc, qui est le compositeur de Alice in Neverland. Et à l'époque, il faisait plutôt du métal, et il jouait dans un groupe de métal, un peu comme, comme Lou Joker avec Cold Guns. C'est-à-dire que j'ai connu le métalleux, et après, j'ai découvert les projets solos vachement plus pop, plus aérés, plus. Voilà, le yin et le yang. Et qu'est-ce que je voulais dire là-dessus ? Voilà, il y a Céline Massé, donc que je ne connais pas, qui est une chanteuse, une amie à lui, parce que son album est beaucoup instrumental, lui chante un peu, et il y a deux chansons avec une voix féminine, dont I'm Not Afraid, qu'on va écouter tout à l'heure.
0: Exactement. Donc on vous laisse découvrir Alice in Neverland, et le groupe d'après c'est Polar Moon, assez récent, hein, 2022, l'album Aura, sorti chez les Airs à Vif. Ça sera le morceau Faith in the Wall, mais on en reparle juste après, puisque eux, ils sont de Poitou-Charentes. Restez bien jusqu'à 22h, c'est Transvinie Express, carte blanche à Benoît Boinet.

0: 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Bah plutôt pas mal, on est sur Radio U, on écoute de la bonne musique grâce à l'ami Benoît Boinet. Et c'est jusqu'à 22h, et à l'instant c'était donc Polar Moon, Facing the Wall de l'album Aura en 2022, juste avant Alice in Neverland, c'était I'm Not Afraid de l'album Lié le Trésor. Donc Polar Moon, je vais y arriver dis donc. Autre groupe de Poitou-Charentes, pareil, très sympa. J'ai pas eu le temps de creuser l'album encore, mais ce morceau-là est plutôt efficace.
1: Oui, cet album en plus assez particulier parce qu'ils ont commencé à faire vraiment de l'anglais, des chansons en anglais, et puis la chanteuse s'est assumée au chant français sur ce projet, et donc il y a la moitié des pistes en français, la moitié des pistes en anglais. On est sur, même si c'est la même chose, le ressenti est très différent en fait. Et voilà, j'ai mis celui-ci parce que vraiment c'est mon préféré, je l'aime beaucoup. Polar Moon, on va revenir, je vais devoir parler de lui, c'est Guillaume Bernard, donc mon ami que j'ai rencontré il y a très longtemps, donc qui joue, c'est pas n'importe qui dans la sphère du métal français en fait, il est compositeur et du groupe Clone, un groupe de métal atmosphérique. Et aussi, il a monté le label Clonosphère, qui à la base était là pour promouvoir le groupe Clone, et qui est devenu un label très prisé chez les groupes de métal français. Et donc, il est à l'origine de Polar Moon avec Julien Lepreux. Julien Lepreux, lui, qui est un guitariste aussi, mais qui fait du synthé, et qu'on a pu entendre dans le morceau du collectif Terra Incognita en début d'émission. Il faisait la guitare dans le collectif Serra Incognita, et aujourd'hui, en ce moment, on vient de l'écouter avec Polar Moon, donc voilà, guitare synthé, ils se partagent guitare et programmation, Guillaume et Julien. Et c'était, voilà, et au début, c'était un peu instrumental, ils ont cherché longtemps un chanteur ou une chanteuse, et ils ont trouvé donc Julie, qui chante, qui a chanté dans les groupes Jabberwocky, Coco Pelli aussi. Maintenant, elle continue seule sous son pseudo, c'est Rookie. Rookie, j'ai moins suivi, je ne sais pas trop. Enfin voilà. Donc on est sur une chanteuse et deux musiciens et qui font une pop qui oscille entre l'électro, la chanson, une folk un peu psychédélique, un peu trip hop, un peu. Voilà, je sais pas. Quel mot on peut mettre sur cette musique. En tout cas, c'est très, très aérien et voilà, c'est une pop, j'allais dire, légère.
0: Éthérée,
1: voilà, merci. Très joli mot.
0: Oh, qui revient souvent dans ce genre de musique, effectivement. Mais c'est ce qui parle, effectivement. Tout de suite, on a cette image, comme tu dis, d'aérien, de léger, de planant. C'est de Exactement. Très bonne facture. On attaque. Oui, vas-y, ouais. Vas-y.
1: Vas-y, non, je vais rebondir après.
0: Comme tu veux, parce que j'allais poursuivre sur la suite.
1: Oui, j'allais te dire qu'en fait, Guillaume Bernard, donc compositeur de Polar Moon, m'a fait découvrir énormément de groupes, dont James Blake.
0: Eh ben, voilà. Quelle passe magnifique! Parce qu'effectivement, c'est l'artiste qui arrive juste après. Un nom qui parle plus, quand même, j'imagine, à nos auditeurs, puisqu'il est présent depuis 2011 et a déjà une belle discographie, avec des encartades assez différentes, notamment avec Liliotti, par exemple, en 2024. Il vient de sortir cette année un album, Trying Times, pochette magnifique. Mais dans l'effervescence des sorties, j'ai pas encore pu jeter une oreille dessus. Toujours est-il que toi, tu nous replonges dans son tout premier album.
1: Ouais, j'ai un vrai coup de cœur sur ce premier album. Je l'adore du début à la fin, c'est un vrai classique pour moi. C'est une espèce d'électro éthéré, je vais reprendre ce mot qui fonctionne très bien ici aussi, qui s'écoute très fort, tellement ça prend au casque, c'est magnifique. C'est beaucoup de textures, de synthé. On est sur une pop, j'allais dire, c'est presque de l'anti-pop en fait, parce qu'on est sur... c'est un peu un personnage qui comme ça a l'air... c'est un peu le beau gosse, personnage très lisse, et enfin en tout cas dans son apparence, ce qu'il renvoie, et sa voix aussi, qui est vraiment une voix un peu sensuelle. Et à côté de ça, en tout cas dans cet album-là, il propose des structures pas du tout formatées, très originales, des montées de synthé, la fin du morceau qu'on va écouter. J'adore, ça me fait vraiment des frissons à chaque fois. C'est pas pas forcément un album facile et pourtant il est vraiment très joli. Par la suite, après, il a fait il a un peu pas changé de style, mais bon, il a fait d'autres choses. Selon moi, plus ou moins inégal. Je suis pas fan de tout ce qu'il a fait par la suite, même si je continue de suivre. J'aime beaucoup le tout dernier album. Et c'est aussi, je crois, ce qui m'a le plus marqué au départ, c'est son utilisation de l'autotune. Parce qu'on avait. On connaît l'autotune débridé, notamment dans le rap français. Qui est pas toujours de bon goût, même si moi j'aime beaucoup. Et là justement, il force vraiment cet outil et je trouve qu'il arrive à lui donner un côté esthétique. Cette utilisation de l'autotune en 2011, je trouve qu'elle est, c'est pas un précurseur, mais malgré tout, je trouve qu'il a vraiment, il a vraiment bien apprivoisé cet outil-là.
0: Il a été chercher ce qu'il voulait, il cherchait le maximum des capacités finalement de cet outil pour le mettre à sa sauce.
1: Ouais, d'autres l'utilisent de façon plus parcimonieuse et c'est très bien. Et après, quand c'est utilisé à outrance, c'est plus casse-gueule et je trouve que lui réussit très bien.
0: Et ben on va laisser les auditeurs se faire une idée, ceux qui ne connaissent pas en tout cas le morceau I Never Learned to Share, donc de ce premier album de James Blake en 2011. Et juste après, ça sera Goodbye Karel avec Fun Part, mais on en reparle juste après.

0: Le très très beau fun part de Goodbye Carrel à l'instant sur Radio U, Radio Campus Brest. 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C'est TransUni Express jusqu'à 22h, carte blanche à Benoît Boinet. Et j'ai lu que cette jeune femme a débuté sa carrière en tant qu'actrice, enfin comédienne au Québec.
1: Et j'ai découvert ça aussi récemment, parce qu'en fait c'est vraiment une découverte très récente. Cet album est sorti au tout début janvier, et c'est en scrollant des sorties, j'ai bloqué sur la pochette et j'ai écouté juste sur la pochette qui m'a intrigué, et j'ai tout de suite accroché quoi. C'est devenu le bonbon que j'écoute en boucle. Voilà, c'est des chansons un peu lofi comme ça, avec une voix fragile, guitare-voix, mais il y a aussi d'autres titres avec des prods plus hip-hop entre guillemets, il y a de l'autotune, c'est un espèce de melting pot qui fonctionne très bien, enfin melting pot, un mélange de genres qui fonctionne très bien, des morceaux voilà plus avec une fragilité, avec je me disais qu'il y avait une fragilité à Daniel Johnston, et d'ailleurs dans son premier album que j'ai découvert après coup, elle reprend Devil Town de Daniel Johnston. Et voilà, et ça ment pas quoi, il y a cette fragilité un petit peu dans sa voix, dans l'intonation, la façon de jouer. Et voilà, bon là j'ai choisi le titre un peu plus le plus rassembleur selon moi, et parce qu'il y a des titres plus intimistes, plus minimalistes, épurés, et d'autres justement plus un peu plus électro. Je trouve celui-là est un peu entre les deux, et en tout cas ça représente bien son univers quoi, de chansons. On est sur de la chanson de rupture, voilà. J'ai l'impression, en tout cas, on est sur de la reconstruction ou des choses comme ça. Donc j'aime bien me laisser avoir par ce genre, enfin entre guillemets, laisser avoir par ce genre de morceaux avec des mélodies accrocheuses en fait. Voilà, c'est juste ça quoi. Elle a vraiment le sens de la mélodie.
0: Ah oui, c'est assez imparable, pourtant sobre, enfin, moi j'aime beaucoup aussi. L'album qui s'appelle Knucklebreaker Max est une très jolie pochette vintage, voilà, je pense que c'est une photo d'elle enfant qui déballe un cadeau, et avec une super couleur sur la de photo, très vintage.
1: En tournée, là, en France, au mois d'octobre, des dates à Paris, Angoulême, Saint-Nazaire, Bordeaux de mémoire, il y a d'autres dates, enfin voilà, les semaines qui arrivent, quoi.
0: Et je salue Patient Boy qui commente l'émission sur Blue Sky et qui se souvient de James Blake en concert à la Maroquinerie à l'époque pour cet album. Grand morceau et grand souvenir pour lui. Et il rajoute... un petit point sur Ekova et la vague Metal Fusion. Il lui semble pour lui que Ekova apparaît en guest sur un morceau de Lofofora.
1: Tout à fait. Sur un long morceau en plus qui doit dépasser le quart d'heure dans mes souvenirs. Un très très, ouais, très, très beau morceau sur l'album Peu de Lofofora, effectivement.
0: Alors, moi, j'ai choisi de t'inviter il y a déjà un petit moment de ça. Sur la foi, évidemment, de ton aspect, toi aussi, passeur de musique, tu l'es énormément sur les réseaux, donc sur Blue Sky, et à travers aussi OK Friday, tes propositions musicales font toujours mouche, en tout cas elles sont toujours à part, intéressantes, des noms que je ne connais pas, donc forcément on s'est assez rejoint là-dessus, sur cette même philosophie. Après on sera pas surpris de savoir aussi que t'es musicien depuis de nombreuses années, t'as joué dans des groupes, t'as quand même eu un petit creux, tu jouais plus du tout, et puis lors d'un certain concert tu t'es dit quand même ça me démange à nouveau. C'était un concert de JC Satan qu'on va justement écouter, découvrir avec toi. Tu peux nous rappeler tout ça?
1: Ouais, mais pour l'histoire en fait ça vient de Romain donc, qui est le batteur de JC Satan, et que j'ai rencontré lors de mes études lui aussi à Bayonne, et Et voilà, on a sympathisé. On a même eu l'occasion de faire un groupe éphémère avec un concert. On a fait une répétition, un concert. C'était un truc un peu improbable, concept. Bon, voilà, petit souvenir d'étudiant. Et bon, les années passent. On garde contact, mais on se perd de vue. Et puis un jour, il me dit je joue au point éphémère avec mon groupe JC Satan. Viens donc nous voir et puis on se retrouve, quoi. Et donc là, je découvre JC Satan que je ne connaissais pas. Je crois que ça c'était en... Cette histoire, c'était en 2011 dans mes souvenirs. Et donc voilà, Satan était créé depuis... Je crois qu'ils avaient eu un premier batteur. Enfin bon, bref. Et effectivement, ça faisait pas mal d'années aussi où je ne faisais plus de musique en groupe, en fait. J'avais c'était un peu je faisais de la musique tout seul avec mon ordinateur. Bon voilà, rien de très constructif. Et donc je me prends une claque devant ce concert de JC Satan. Ils ont une énergie folle, un gros rock saturé et en fait qui m'avait pas l'air très compliqué à jouer. En fait, je crois que j'avais aussi ce complexe là de n'avoir jamais été un musicien hors pair et d'écouter d'artistes dont jamais je n'atteindrai le niveau, et donc je m'étais un petit peu pas résigné, mais bon voilà, j'avais un peu laissé tomber ça. Et là je me suis dit qu'en fait on peut faire un rock ultra efficace sans être un virtuose de la guitare ou de la batterie ou que sais-je. Et voilà, et en fait le lendemain j'étais au bar, le lendemain de ce concert j'étais au bar avec deux potes, j'ai dit vas-y on se trouve une salle de répète et ce qu'on a fait, et puis depuis voilà, j'ai fait 10 ans de scène à nouveau suite à ça, quoi. Donc c'était vraiment l'espèce de coup de pied au cul que m'a mis ce concert. Ça m'a ça m'a marqué et donc voilà, merci beaucoup JC Satan et notamment Arthur, hein, Arthur, compositeur du groupe, qui est un génie du gros rock et des chansons pop voilà, parmi les artistes français les plus pertinents, je trouve, aujourd'hui.
0: Qui sort des super albums solo, effectivement, là, depuis... Ouais, on est au moins trois déjà, il me semble.
1: Et deux albums solo, ouais.
0: Et vraiment, ouais, très très très bien. Donc là, ça sera quand même JC Satan de 2015, Waiting For You, sorti chez Born Bad Records, évidemment, et aussi chez Animal Factory.
1: Et on sait que... Le meilleur morceau pour moi, il est magnifique.
0: Ouais, ouais, bah il y en a plein de bien, hein. On a eu du mal à choisir. Et parce qu'il est assez long, mais on a pu s'autoriser ça en coupant dans le gras, on va dire.
1: Exactement.
0: Et on lui a adjoint un autre groupe. Tiens, salutations à Indestructure aussi, s'il nous écoute de New York, c'est pas sûr. The Big ID, des chouchous à lui. Et c'est grâce à lui que j'ai découvert ce groupe-là. Et bah toi, tu nous fais reparler d'eux avec cet album Tales of Cremathy, sorti en 2024, le morceau The War. Mais bon, pour l'explication, ça sera juste après les deux morceaux. Donc JC Satan, The Big ID sont au programme de ce Transvinyl Express spécial Benoît Boinet.

0: Et nous sommes de retour après The War par The Big ID et juste avant JC Satan. Le morceau Waiting for You. J'espère que vous êtes bien toujours installés confortablement chez vous pour découvrir cette belle sélection de Benoît Boinet. The Big ID, alors c'est plus ou moins la scène bordelaise, on va dire. Je crois qu'ils sont de La Rochelle.
1: Ils sont de La Rochelle, ouais. On est quand même relativement loin de Bordeaux. Ben super super groupe. Je suis très content qu'on ait pu passer ce long morceau progressif un peu entre guillemets avec des parties très différentes et quand les guitares partent en effusion là c'est vraiment très fort. Vraiment un groupe de scène à voir. Ils sont 7 sur scène. Ils sont très jeunes. Hein. Je sais pas quel âge ils ont mais ils sont relativement jeunes. Plusieurs albums déjà au compteur malgré tout. Ouais 7 sur scène. Il y a 4 guitares qui ne jouent pas tous en même temps mais qui sont multi-instrumentistes. Mais il y a des morceaux avec de la déflagration de guitare, justement, tout le monde a la guitare. Il y a basse, batterie, synthé, il y a de la trompette. Et quasiment tout le monde chante, je crois, dans le groupe. Il y en a qui sont plus lead que d'autres, mais il n'y a pas un chanteur attitré. Il y en a plusieurs. Chaque morceau a son chanteur, entre guillemets. Parfois, ils chantent ensemble. Voilà. C'est un espèce de... J'allais dire fanfare, c'est pas le mot, mais il y a cette impression-là. Et c'est vraiment festif avec des tubes pop qui sont pas forcément là pour rigoler. Mais voilà, c'est un vrai groupe de scène et sur disque, ça marche très bien aussi, ouais.
0: Oui, ils ont sorti un album en 2025, Half a Dozen, en sachant que celui dont on vient d'écouter un extrait, il est juste un an avant, 2024, donc ils sont assez productifs aussi. 2026, il n'y a pas d'album pour le moment, mais bon, peut-être 2027. Je crois que je les ai vus à la Route du Rock Hiver, il me semble bien. La suite, on va changer un petit peu de style à nouveau, aller vers des... on a regroupé des choses, pas foutrac, mais en tout cas original. Avec tout d'abord ce collectif, oui, on va dire ça, de hip-hop, Spoke Orchestra, avec des slammers, et puis finalement un groupe s'est greffé avec eux. Et donc là, ça sera un extrait de l'album Spoke Orchestra n'existe pas. D'où ma référence à Benoît Boinet n'existe pas. Le morceau c'est Beauté déviante. Toi tu les as connus comment?
1: Je les ai connus via D de Cabale. J'avais prévu de faire une petite partie rap ou rap français en tout cas. Et puis il a fallu trancher, faire des choix. Je crois que c'est le seul morceau rap entre guillemets qui reste.
0: Tout à fait. Parce que tu voulais, pour être transparent, mettre Psychic Lyrica, mais on a déjà passé dans l'émission d'Antonio La Machine il n'y a pas si longtemps. Alors voilà.
1: Et Kazé aussi pour en parler, qui est vraiment la rappeuse. Par excellence en termes de texte, en termes d'écriture et voilà. Arme de Psychic Lyrica et Kazé, vraiment deux artistes que j'adore. Mais avant ça, il y avait Cabal que j'écoutais aussi. Toujours avec ses passerelles, bon, on parlait de Lofofora, tiens. Lofofora, groupe donc de métal français, métal, je ne sais pas si c'est le mot, bon, de rock dur en tout cas, a fait un deux titres avec le groupe de rap Cabal. Et qui était vraiment vraiment excellent. Je crois que c'était ma porte d'entrée à Cabal. Et voilà, donc je me suis mis à écouter ce groupe un peu assez proche de ce que pouvait faire Assassin, rap revendicatif, un peu engagé, ce qu'on appelait rap engagé. Voilà, ma rencontre avec Spoke Orchestra, c'est que j'ai vu, je ne sais plus comment c'était l'annonce, c'était en 2005 en tout cas, j'ai vu qu'il y avait une scène slam organisée au Trabendo à Paris, et Dead Cabal était présent là-bas, donc j'allais le voir par curiosité, c'était un concert gratuit, et là j'ai découvert le slam avant que ce genre soit un peu méprisé parce que ouais c'est vrai que ça peut vite être ridicule. En tout cas là il y avait un plateau avec des artistes de folie, je m'en suis pris plein la gueule. Ils avaient installé un ring de boxe, un vrai ring de boxe au milieu de la scène du Trabendo, et c'était des joutes verbales en fait entre deux slammeurs. Et il y avait une espèce de concours, une compétition à l'applaudimètre. Et voilà, jusqu'à ce qu'il y ait une finale. Et il y avait un certain Grand Corps Malade ce jour-là, avant qu'il soit connu, qu'il fasse des albums avec piano-voix qui sont pas tellement ma cam. Et donc j'ai découvert les rappeurs slammeurs de Spoke Orchestra. Il y avait donc Dead Cabal, il y avait Nada, il y avait Félix Jousserand. Voilà. Et ces trois-là, en tout cas, ont fait un groupe qui s'appelle Spoke Orchestra, avec Franco Manara qui s'occupe de la musique, un guitariste et qui fait aussi du coup un peu de programmation. Et ils ont fait deux albums, un EP, je crois. Ça, c'est le deuxième album. Et alors bon, j'ai beaucoup parlé de Dead Cabal, mais sur ce titre, il n'y a pas Dead Cabal. C'est un titre avec Félix Jousserand, donc Félix J, qui s'appelle aussi. Son pseudo. Quoi dire, j'aime beaucoup ça. En fait, il y a une espèce de, sur le morceau qu'on va écouter qui s'appelle Beauté déviante, il y a une poésie de l'énumération cher à Michel Clou, pour les plus connus, Michel Clou, Diabologum, Expérience, qui a fait plusieurs titres comme ça où on a des suites de mots très imagés et qui racontent quelque chose, et qu'on peut retrouver aussi dans le morceau À l'origine de Biolay, qui a fonctionné sur moi. Je trouve qu'il y a une poésie là-dedans, et j'aime bien. On se fait des images, ça parle immédiatement, quoi. Je trouvais ça assez efficace. Donc voilà, les Spoke Orchestra, ils ont des titres à trois et des titres où chacun a son morceau. Bon, j'avais choisi ce titre-là sans Dead Cabal, en me disant que j'avais Kazé à côté. Bref, peu importe. Voilà.
0: Bah, parfait. Avec aussi une musique un peu rock, ce qui
1: tout à fait, voilà, ouais, tout à fait.
0: Qui, on est dans le hip-hop, mais quand même, voilà, avec un pas de côté, et bon, finalement, tout se mélange, et on voit bien que.
1: Et tout l'album est un peu comme ça, c'est-à-dire qu'on n'est pas sur des prods classiques du rap. Il n'y a pas forcément de grosses guitares à chaque fois, mais en tout cas, on est sur une formule plutôt rock dans la musique, oui.
0: Et juste après Spoke Orchestra, là on prendra le temps d'en reparler aussi, c'est un truc un peu bizarre, un objet musical non identifié, Anturus d'Archer, je sais pas si on dit comme ça.
1: Anturus d'Archer, oui.
0: Voilà, et ben on va vous laisser découvrir Anturus FM, c'est le nom du morceau, juste après donc cette beauté déviante des Spoke Orchestra. Restez bien jusqu'à 22h.

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0: Et nous,
1: ah putain de merde! C'est un con! Fais chier!
0: J'avais oublié la fin. Vous n'êtes pas sur Enthuresse FM, vous êtes sur Radio U 101.fm. Et donc, à l'instant, Enthuresse d'Archer. Juste avant, c'était Spoke Orchestra qui, tiens, on en parlait entre nous hors antenne. Moi, ça me faisait penser un peu à du Serge Tessoguet aussi. Donc voilà, il y a ce lien aussi avec Diabologum, un peu un mélange des deux. En tout cas, sur ce morceau, bien évidemment. Et alors, donc, ouais. Ce Enthuresse d'Archer qui vient de Poitou, Charente aussi.
2: De Poitiers, ouais.
0: Et projet étonnant, voilà.
2: Oui. Alors là, on est vraiment sur un projet hybride complètement fou et jubilatoire. Il y a de, je crois qu'ils veulent faire du rock sans faire du rock, c'est un peu de l'anti-rock. On est sur de la guitare classique jouée comme une batterie à cordes en fait en slap pour Hugues, donc qui est le compositeur principal, le chanteur. Et il y a aussi donc du saxophone, il y a de la flûte, il y a trois guitares classiques, il y a des saxos virtuels aussi, enfin saxo MIDI, donc ils lancent des samples. Ça part vraiment dans tous les sens. On est sur des bêtes de musique, hein. Je sais plus s'ils viennent tous de musicologie ou conservatoire, mais en tout cas voilà, on est sur des tueurs côté instrument. Ça mélange le jazz, ça mélange du rock, du métal sans être du métal, très très expérimental. Ça part voilà, ça part vraiment dans tous les sens. Je sais qu'il avait dit, il s'était présenté, Hugues avait dit qu'il voulait faire une musique anarchiquement cohérente. ça représente bien ça, un peu, c'est un peu décadent, c'est à la fois coloré, c'est très jouissif en tout cas.
0: Oui, footrack, ça part dans tous les sens, mais ça se tient, effectivement.
2: Et je crois que j'ai mis le morceau le plus accessible, malgré tout, voilà. Il y a des choses plus jazz, plus expérimentales, plus des morceaux très longs. Ils ont un morceau d'une demi-heure qui joue en live d'ailleurs. Mais qui s'écoute vraiment très bien parce qu'il se passe plein de choses en fait. Ça s'arrête jamais. Les musiciens se répondent entre eux. Il y a un vrai jeu en live comme sur disque. C'est vraiment top. Ils ont sorti un album d'ailleurs qui est un live. Enregistré en première partie de Dillinger Escape Plan. Donc ils ont fait ce groupe là Enthuresse, la première partie Dillinger Escape Plan, c'est quand même notable. On est sur un groupe très on est sur du métal, c'est pareil, je sais mal expliquer les différentes nuances de musique, mais bon. Voilà.
0: C'est de la guitare qui joue très vite, Dillinger Escape Plan. Oui. On retrouve cette virtuosité aussi.
2: Voilà.
0: J'ai souvenir de les voir en concert, les Dillinger. J'étais au deuxième rang et le guitariste qui s'est jeté sur la barrière, enfin collé à la barrière.
2: Ouais. C'était tu as fait tout le concert au deuxième rang?
0: Ouais. Oh, j'étais jeune à l'époque.
2: Et donc dans ce groupe on retrouve d'ailleurs donc Hugues Andriot, donc le compositeur qui a fait un moment de la basse dans le groupe Clone, donc de Guillaume Bernard pour rattraper les wagons, et Mathieu Metzger aussi qui fait le saxophone, joue dans Terra Incognita, pas dans l'album qu'on écoutait mais un suivant, et il joue aussi dans Clone. C'est pour dire voilà, c'est le microcosme Poitvin, voilà, tous les groupes de Poitiers qui se retrouvent chacun dans un projet.
0: Oui, et puis on peut en plus rajouter que Plastophilène, l'album dont est extrait le titre qu'on a écouté, eh bien, est sorti chez Clonosphère. Donc voilà.
2: Le label de Guillaume, effectivement.
0: Alors, voilà. On reste en Poitou-Charente, on y est bien, et on découvre de belles choses. Et la suite, c'est Microfilm, avec un super album, A Journey to the 75. Je ne sais pas comment on dit. Je suis fatigué.
2: Oui, voilà.
0: Je suis très fatigué. Avec ce joli morceau Margaret on the Rocks, on arrive là sur la fin d'émission, sur de l'indie rock qui va s'énerver un petit peu plus. Donc Microfilm, ouais, pareil. Est-ce que c'est des amis là cette fois-ci?
2: Pas du tout. Non. Un groupe de La Rochelle aussi que j'aime beaucoup, que j'ai beaucoup écouté. Retour, on va reparler de Diabologum et de Michel Clou forcément, hein, parce que je pense que ce groupe a clairement été influencé par La Maman et La Putain, qui est un long morceau instrumental de Diabologum avec un long dialogue du film La maman et la putain. Et Microfilm fonctionne comme ça, c'est-à-dire qu'on est sur un post-rock, donc musicalement c'est assez différent, un post-rock instrumental et avec des samples de films à chaque fois. Il n'y a pas de chanteur, ce sont des samples de films qui servent de voix et de fil conducteur à leurs albums. En live, ils ont des projections de vidéos d'animation et les images sont pilotées directement par les musiciens avec des pédaliers, des sampleurs, des choses comme ça. Et voilà, c'est pas du ciné-concert bête et méchant, quoi. On est sur un quintet, guitare, basse, batterie et sampleurs, donc. Très chouette.
0: Bon, ils portent bien leur nom, en tout cas. Microfilm. On s'écoute Margaret on the Rocks, et juste après, ça sera des copains de Benoît. C'est raté là. Le morceau Faded Hearts, mais ça, on en parle juste après.

0: que tu me regardes de cette façon.
1: De quelle façon, Maggie?
0: Tu viens de le faire à l'instant.
1: Je ne me suis même pas rendu compte que je te regardais.

réfléchissez à quelque chose.

0: Faded Hearts à l'instant du groupe Serratella. Juste avant, c'était Microfilm avec Margaret on the Rocks. C'était plutôt pas mal ça. Et ça, c'est l'entourage proche de Benoît Boinet, Serratella.
1: Exactement, oui. J'ai eu un groupe avec Julien, donc, qui était à la guitare et au chant, un groupe qui s'appelait Accident et qui s'est arrêté il y a quelques années avant que je quitte Paris pour Angoulême. Et derrière ça, il a monté Serratella avec deux potes, Arthur et Pierre. Et donc voilà, on est sur un power trio post-hardcore, noise à la Fugazi, Lizistrata dans les influences. Hein, et Pyle pour le chant, il aime beaucoup. Ils ont fait une dizaine de concerts. On est sur un groupe qui commence, quoi. Leur EP est sorti en décembre dernier.
0: Il est très bien.
1: Et voilà, dis-moi.
0: Il est très bien, cet EP. Donc, il s'appelle Fontaine.
1: Je trouve aussi. Et en live, c'est très cool, vraiment très cool. Ils ont aussi des vidéoprojections qui sont jouées live. C'est un VJ qui projette des glitches et des effets qui sont calés en live sur le tempo de la musique. Et aussi avec des extraits de films et tout. Visuellement, c'est très chouette. Ils vont enregistrer leur album là, et je crois qu'ils lancent l'enregistrement fin octobre avec Thibaut Moucron, qui est le batteur de Chest. Et voilà, j'espère un single en fin d'année, l'album d'ici fin 27. Voilà, c'est très prometteur à mon avis. Peut-être que mon avis est un peu orienté, mais vraiment, c'est très très cool ce qu'ils font.
0: À suivre, on en reparlera.
1: Exactement.
0: La suite, c'est un autre groupe de Poitou-Charentes et ça nomme Gâte-Chien.
1: Ouais, Gâte-Chien. Donc là, on est à Angoulême même, hein, je crois. Je crois que le batteur vient de Royan. On est sur le Poitou-Charentes, voilà. Gâte-Chien, c'est un duo basse-batterie. Basse chant et batterie. Très énergique. Quoi dire? C'est efficace, quoi. Cet album, il a été enregistré par Ted Nicely, qui a bossé avec Fugazi et Noir Désir aussi. Ils l'ont mixé. Je crois qu'ils l'ont mixé à New York et ils ont un vrai gros son. On est sur des morceaux. Je sais pas du tout définir leur style. C'est ultra efficace, c'est chantant, ça joue très très bien de la basse. Ça manque pas du tout de guitare en fait. Et voilà, c'est très chouette. Ils ont aussi. Ça fait très long. Leur album s'appelle 1, 2, 3, 4, 5. Et donc ils vont sortir l'album 6 en avril 2027 après une longue pause. Bon, ils ont toujours fait des concerts de manière éparse et voilà, ça fait longtemps qu'ils avaient sorti un album, j'ai hâte d'entendre le suivant.
0: Cool, écoute, là c'est effectivement un extrait de 4. Le titre c'est Faux Départ et juste après Gâte-Chien, ça sera Selam avec In Our Hands de l'album Nowhere de 2006.

0: In Our Hands de Selam. Juste avant, c'était Gâte Chien avec Faux Départ de l'album 4. On va être obligé d'accélérer pour cette fin d'émission. Il nous reste des petites choses à découvrir, notamment Robot Orchestra et Équipe de Foot. Dis-moi, tu veux parler de quoi?
1: On est Robot Orchestra, on est sur un groupe de La Rochelle, on est sur du post-hardcore, du noise rock, ça a beaucoup évolué, on est sur un duo guitare-batterie, chant, encore un duo, quoique sur un album ils sont devenus trio, puis quatuor un temps, ils sont redevenus duo. On va écouter un morceau, ça va être le premier single du premier album. Donc on est sur un truc très efficace qui envoie. Et ensuite, ils ont évolué vers un truc plus progressif. Leur dernier album est sorti en 2004 chez Clonosphère. Il s'appelle 5, c'est le cinquième album. On est vraiment sur autre chose. Bon, j'ai choisi de mettre le début de Robot Orchestra parce que j'adore ce morceau et que voilà.
0: Oui, Rubicon.
1: Mais écoutez le dernier aussi. Voilà.
0: Rubicon de l'album Disorder of Colors. Équipe de Foot, l'extrait de l'album Chantal et ce morceau Fireworks, un petit mot.
1: Ouais, c'est le meilleur groupe français qui existe, je crois. Hein. Ah, j'avais déjà dit ça peut-être pour Arthur Satan. On est aussi sur de la pop très efficace, enfin pop rock, avec des refrains, un peu avec des chœurs, des hymnes. Il y a des grosses guitares à la Nirvana. Il y a un son énorme en live, alors qu'on est encore une fois sur un duo guitare-batterie. Ils chantent tous les deux. Voilà, c'est songwriter de fou. C'est gavé bien, comme ils disent, quoi.

0: C'était ce très bon morceau de l'équipe de foot Fireworks. Vous voyez, feu d'artifice, on pourrait presque s'arrêter là, mais non, il nous reste un tout petit morceau.
1: Ah, mais quel groupe, c'est magnifique, hein, je le redis.
0: Le meilleur groupe.
1: L'équipe de foot, le meilleur groupe du monde.
0: Allez, on se quitte sur 31 Knots, Man Beacon Me. On avait aussi University, GTA Online, qu'on voulait passer, mais on n'aura pas le temps, donc allez l'écouter. Merci à toi d'être venu dans l'émission.
1: Merci à toi de m'avoir invité, c'est très cool.
0: Et puis, si vous voulez suivre les découvertes de Benoît Boinet, c'est sur Blue Sky et sur OK Friday. N'hésitez pas, il y a plein de belles choses à découvrir. Dans 15 jours, on se retrouve pour la spéciale Halloween avec l'ami Matt. Et dans un mois, ça sera la spéciale Cat Power. Donc, restez bien fidèles. Et je vous embrasse. Merci pour tous vos retours de Transunie Express. Juste après moi, c'est Soundtest, l'émission des musiques de jeux vidéo. Ciao, ciao. Salut, Benoît.
1: Ciao.

Bonsoir à toutes et à tous, soyez les bienvenus sur le 101.fm et le DAB+ de Radio U à Brest. Antoine au micro, nous sommes mercredi soir, il est 22h, notre nouvel horaire, et c'est Soundtest, la découverte de l'univers musical des jeux vidéo. Ce soir, 261e level de Soundtest, on partira sur une petite sélection de morceaux choisis parmi mes dernières découvertes et quelques classiques. Et on va démarrer avec Geno Panic en 2024, un platformer de style Metroidvania en pixel art. C'est réalisé par le studio Mobirate, la musique est composée par Julie Day, on écoute Girls et Warehouse.

Geno Panic en 2024, notre premier jeu de ce soir. Vous écoutez Soundtest sur le 101.fm et EDA Plus de Radio U. Et on va poursuivre avec un excellent jeu d'action RPG de 2018, Vampire, par le studio français Dontnod. Vampire se déroule dans l'Angleterre victorienne où l'on incarne un docteur transformé en vampire qui est tiraillé entre sa soif de sang et son serment de sauver des vies. On retrouve à la musique le français Olivier de Rivière qui signe une magnifique composition mélangeant toujours musique classique et électronique. On écoute deux morceaux, voici Rich Neighborhoods

Le compositeur français Olivier de Rivière à l'instant qui a composé la musique du jeu Vampire, on était en 2018. Et ben là on va poursuivre avec un autre de mes classiques, Oxenfree. C'est un jeu que j'aime beaucoup à vous faire découvrir dans Soundtest. Oxenfree, c'est un jeu dit d'aventure graphique, sorte de point and click plus narratif. On est en 2016 avec une bande originale de scientifiques, mais on va partir là sur un EP qui est sorti un mois après le jeu, qui vient compléter un peu la bande originale, la première bande originale. L'EP s'appelle Side Stories. On découvre Black Lantern et Tohi Grove.

Oxenfree avec l'EP Side Stories par Scientific. Vous êtes bien sûr Radio U, c'est Sound Test. On est ensemble jusqu'à 23h pour découvrir la musique dans le jeu vidéo. Et on poursuit avec encore un autre de mes grands classiques musicaux, Opus Magnum, un puzzle game addictif à la musique incroyable composé par Matthew Burns. On va se faire plaisir avec deux morceaux, Intrigue et Transmutation Engine.

vous êtes bien sur Radio U. C'est toujours Sound Test, à la découverte de la musique dans le jeu vidéo. On va continuer avec un jeu, encore un classique, c'est vraiment la soirée des classiques ce soir. Un jeu que j'ai déjà diffusé plusieurs fois, hein, après la BO est conséquente, hein, donc il y a encore fort à faire avec ce jeu. Mirror's Edge Catalyst, la suite du premier, Solar Fields, toujours à la musique, on écoute Family Matters, et on se retrouve après ça sur Radio U.

Mirror's Edge Catalyst à l'instant sur Radio U, un morceau long qui nous a accompagné pendant pas moins de 17 minutes. Et bah du coup, il va nous rester quelques instants à passer ensemble, le temps d'un dernier jeu, Feel the Snow, un jeu de survie en pixel 3D isométrique. C'est sorti en 2019 par le studio indé Owlette. On écoute un morceau et on se retrouve ensuite pour se dire au revoir. À tout de suite.

Feel the Snow, jeu de 2019, notre dernier de ce soir. J'espère que vous avez passé un bon moment. Merci de m'avoir suivi pendant cette petite heure passée ensemble. Vous pourrez retrouver le podcast en ligne sur le site de la radio et aussi retrouver l'émission vendredi matin à 10h pour la rediff hebdomadaire. On va se quitter avec un dernier morceau en restant sur ce jeu Feel the Snow. Et sur ce, moi je vous dis à la semaine prochaine, même heure, on n'oublie pas, c'est toujours entre 22h et 23h. D'ici là, jouez bien et restez branchés sur le 101.fm et le DAB+ de Radio U. Salut!

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